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0: Et bonjour, pays occitan de la province au Limousin, de la Gascogne à l'Auvergne, les langues d'oc, la langue occitane, histoire d'hier, culture vivante des pays. Bien bonjour, pays occitan de la Provence au Limousin, de la Gascogne à l'Auvergne, le Languedoc, la langue occitane, l'histoire d'hier, la culture vivante d'aujourd'hui. 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Un magazine en langue neutre et en français, magazine bilingue pour le monde d'Occitanie et pour le monde de la langue d'Oïle. 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Ce magazine vous est présenté en langue d'Occitanie et je vous parlerai de l'actualité du moment, des contes, de la musique, de la chanson, des reportages, des revues et de la nouveauté sur la culture d'oc. Et alors le moment de faire brunzina les clusquettes, dès que c'est pour par là, c'est seulement de penser à tout à quel monde qui vit de la culture, et de montrer que c'est pas la fille dans le monde, mais qu'elle parle d'un autre monde. Les concerts, les ballets, tout à coup, pour pas s'acabar. À la bête, qu'elle se mette au travail, et nous autres qui faisons passer la création occitane, en aime vous en parler. Mais c'est le moment de réfléchir pour faire travailler les neurones. De quoi peut-on parler en pensant à tous ces gens qui vivent de la culture? C'est aussi de montrer que ce n'est pas la fin du monde, mais il faut plutôt parler d'un autre monde. Les concerts, les balles, tout cela revient. Bon, allez, nous allons nous mettre au travail, nous qui faisons passer la création occitane. Et alors, espérais-je ou paraval que tout à coup se passe, les pays qui vivent, tout ce qui calça auprès. Sunaki à la croisade des camis, capolestiu, et fa des baies pour retrouver son caïman. Les camis traversent la calou, le sommi, enfin ré. Mais qu'elle pensa à tout à quel monde qui ne connaît pas notre culture. À la bête, voulez-vous faire découvrir tout ce que vit ici un pays occitan. On est ici à la croisée des chemins vers l'été et ça fait du bien de retrouver ce que nous aimons. Les chemins de traverse, la chaleur, les siestes, enfin pas grand-chose. Il me faut penser à tout ce monde qui ne connaît pas notre culture. Alors, je vais vous la faire découvrir. Tout ce qui vit ici en pays occitan. Al sommaire de quel magazine a été acquis le programme dans le 11e festival de Tullo, en Corrèze, avec un groupe qui s'appelle La Roulotte qui vient de Toulouse, une canzone La Roulotte avec Émile Eibinder, et après sera le tour de la Contaire Constance Félix, qui est Contaire au musée du Louvre à Paris, avec le Pescaire et la Sirène. Et après, sera à mon tour de vous faire un conte, les Jougaires de Flabuto. Et alors, tout de suite, hein, faisons une place à l'actualité du moment.
1: La langue et la culture occitane aux alunos est à la 11e édition du Festival Baladoc de Tulle qui vient à Grand Pass. Josiane et Isaldi Joux de l'association Baladoc de Tulle en abordent le programme. 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

Un festival qui se déroule à Atul, en Corrèze. La langue et la culture occitane est à l'honneur pour la 11e édition du festival Baladoc qui approche à grands pas. Josiane et Isel Dijou de l'association Baladoc Tulle ont élaboré le programme. Le vendredi 5 juin à la médiathèque de Tulle, à 16h sur le thème des arbres et de la nature, petit conte, gnorle, par les élèves d'Occitan. À 17h, spectacle de conte Quand les arbres palabrent, par Constance Félix, entrée et livre. Le samedi 6 juin, à la salle Latreille à Tulle, le matin de 10h jusqu'à midi, un plateau radio avec les radios associatives du Limousin, du Quercy et du Périgord, en diffusion en direct sur Bram FM, Décibel FM, Radio Vicomté et en présence de Constance Félix, conteuse pour le Musée du Louvre à Paris, qui est originaire du Tarn. L'après-midi à la Cité de l'Accordéon des Patrimoines, à 15h, visite des parcours avec la compagnie La Roulotte. C'est payant. L'inscription est souhaitée au 06 83 40 81 97 ou sur l'adresse mail baladoctula@laposte.net. 17h, spectacle de contes et galéjades par Serge Marot du Limousin. Et puis pour la soirée à la salle Latreille, un concert plus bal, l'entrée est de 10 euros. 18h30, bal et chansons. 19h30, petite restauration. 20h30, concert par la Roulotte de Toulouse. Et à 21h, un bal trad par la même Roulotte de Toulouse.

0: et retrouvant tout de suite la comptaire Constance Félix que sera à Tulle au Père Baladoc.
1: Ah, l'été. À quoi ça vous fait penser, l'été? Ça me fait penser au goût salé de la mer, à la plage, aux coquillages. Savez-vous ce que l'on peut entendre au fond d'un coquillage? Ça me rappelle ce pêcheur qui ne pêchait jamais rien. Tous les jours, Hippolyte prenait sa petite embarcation, mais au lieu de jeter ses filets, il contemplait l'horizon. Il rêvait de rencontrer une sirène. Ce jour-là, il était au milieu de l'océan, il avait jeté son filet quand il a senti quelque chose de très lourd. Il a tiré, tiré, il a vu une chevelure blonde, des écailles d'argent, une sirène. Mais la sirène, hélas, je t'en prie, libère-moi, je t'assure, tu ne le regretteras pas. Alors Hippolyte, quand il a vu les larmes de la sirène, il l'a relâchée. Mais le soir, il n'arrêtait pas de penser à elle. Le lendemain, il a repris son embarcation, il a scruté l'horizon, rien. Il a jeté son filet, pêche miraculeuse. Et à partir de ce moment, tous les jours, il faisait une pêche miraculeuse. Grâce à cela, il est devenu très riche. Oui, mais tout riche qu'il était, il était malheureux. Il ne mangeait plus, il ne buvait plus, il ne dormait plus. Il ne rêvait que de retrouver sa sirène. Ce jour-là, il a pris son embarcation. Il a jeté ses filets, pêche miraculeuse. Il a scruté l'horizon, rien. Quand un orage a éclaté, le ciel s'est zébré d'éclairs, le vent a hurlé, l'embarcation s'est retournée, Hippolyte s'est évanoui, et quand il s'est réveillé, il y avait des poissons multicolores tout autour de lui, des algues, il a levé la tête, sa sirène qui lui souriait. Ils sont tombés dans les bras l'un de l'autre. Ils ont vécu heureux dans le beau palais de la sirène. Oui, mais vous savez comment sont les hommes. Ils veulent toujours plus. Et bientôt, il a eu la nostalgie de son ancienne vie. Alors, il a dit à sa sirène, « Je t'en prie, laisse-moi partir, je reviendrai. » Et la sirène lui a donné des coquillages pour qu'il ne l'oublie pas. Elle lui offre des algues magnifiques, des coquillages, des crustacés, une conque pour l'écouter et un petit corail rouge. Prends ce corail, il est magique. C'est lui qui te ramènera jusqu'à moi. Hippolyte se retrouve sur la plage, il retrouve ses parents, sa famille, il raconte ses mésaventures, il montre ses coquillages. Et puis le soir, il rentre dans sa petite maison de pêcheur. Il pose ses coquillages sur sa petite table de nuit. Et voilà longtemps qu'il n'avait pas vu la nuit et les étoiles. Alors il sort dehors. Oui, mais un orage éclate. Le ciel se zèbre d'éclairs. Le vent hurle, la pluie tombe dru. Hippolyte court, court, court. Il arrive devant sa maison. Sa porte est battante dans le vent. Il rentre à l'intérieur. Tous ses coquillages brisés sur le sol. Enfin, presque. Il reste juste la conque pour écouter sa sirène. Vous l'avez compris, Hippolyte ne reverra jamais sa sirène. Mais si vous allez au bord de la mer et que vous voyez un jeune homme très beau avec un coquillage dans la main scruter l'horizon, vous saurez que c'est Hippolyte qui est toujours là à attendre sa sirène et qui l'écoute chanter au fond de son coquillage.

0: Merci de ce beau conte que nous a fait Constance Félix, que vous retrouverez à Tulle, à Baladoc, samedi matin, sur le plateau des radios associatives du Limousin, du Périgord et du Quercy. Est-ce de moment impérieux où de vous faire un conte et qui s'appelle Les Jougaires des Flabuto?
1: Il y a almeno 500 ans, la ville fut invasée par une moulinade de rats. 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E quand toutes les mainaches fugueren d'intrat, la porte de la montagne se barrette pour toujours. Le jour de flûte, il y a au moins 500 ans, la ville fut envahie par une multitude de rats. Les rats luttaient contre les chiens, tuaient les chats, mordaient les bébés dans leurs berceaux, léchaient la soupe dans la louche même du cuisinier et défonçaient les barils de poissons séchés avec des cris perçants et aigus. Tout, absolument tout, était dévoré. Les habitants de la ville, tremblant de peur, n'osaient plus dormir et craignaient de mourir de faim. Afin d'aviser aux mesures à prendre, le bourgmestre réunit les échevins de l'hôtel de ville. On chercha longtemps le moyen de se débarrasser de ce fléau, mais on ne trouvait rien de satisfaisant. On entendit alors frapper à la porte de la salle, tout doucement. Et voici qu'entre un personnage étrange, au teint basané, aux yeux bleus perçants comme des aiguilles, la bouche immense où passait, quand il parlait, d'effrayants sourires. Il était vêtu selon l'ancienne mode d'un habit singulier, mi-jaune, mi-rouge. « Excusez, mes seigneurs, » dit-il en s'avançant, « je puis débarrasser votre ville des rats
0: qui l'infectent
1: si vous voulez promettre de me donner 1000 florins. »« 1000 florins ? Non, 50 000 !» Tel fut le cri unanime du conseil des échevins. L'homme descendit alors sur la place. Il tira une flûte de roseau d'un petit sac de cuir qui pendait à sa ceinture. Il apporta à ses lèvres. À peine avait-il commencé de jouer un air au son bizarre qu'on vit sortir de toutes les maisons, de toutes les caves, de tous les greniers, de tous les trous, des rats à flots qui débouchaient de toutes les rues et qui formèrent en un instant un immense troupeau grouillant. De rue en rue, le joueur de flûte allait,
0: jouant,
1: et les rats, pas à pas, le suivaient en se pressant, en se bousculant. Il les conduisit vers le fleuve, où tous plongèrent et périrent noyés. Il n'en restait plus un seul dans la ville. L'homme se présenta alors à l'hôtel de ville pour toucher la récompense promise. Les échevins, qui n'avaient plus rien à craindre, ni des rats, ni des joueurs de flûte, refusèrent de payer et même se moquèrent de lui. L'étranger insista pour que la promesse qui lui avait été faite fût honnêtement tenue. On le mit à la porte en l'appelant de beau preneur de rats. Il descendit de nouveau sur la place et de nouveau il porta à ses lèvres sa flûte de roseau. À peine avait-il joué 3 notes si douces que jamais musicien n'en avait fait entendre d'aussi suaves, que tous les enfants de la ville arrivèrent en courant avec des cris et des rires joyeux derrière le mystérieux personnage. Le bourgmestre et son conseil se portèrent aussitôt sur la grande rue qui mène vers le ruisseau. Mais le joueur de flûte tourna brusquement vers la montagne. Quand il fut au pied des grands rochers, on vit s'ouvrir devant lui un portail merveilleux, comme si une caverne se creusait soudain. Le flûtiste y pénétra. Les enfants suivirent. On entendit encore quelque temps le son de la flûte, mais il diminua peu à peu et bientôt on ne l'entendit plus rien. Et quand tous les enfants furent rentrés, la porte de la montagne se ferma pour toujours.
2: Bon, mais qu'est-ce que ça va, mais... 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
0: 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A tutti e a cadun, bravi mondi e buddhisi dung a disiaz, là, alla semana che viene. À tous et à chacun, bravo Jean, je vous dis donc au revoir et à la semaine prochaine. 17.
4: Allez,
0: au réveil. Réalisation André Alarcon.

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2: Et bonjour Florence.
3: Ah bah tiens, ça alors, bonjour Hervé.
2: Oui, Abby Bach, hein, je suis revenu.
3: Et quelqu'un d'autre est avec nous, mais qui est-ce?
2: Ah bah oui, moi c'est Jean. Salut.
3: Oh, bon, salut Jean.
2: Salut Jean.
3: Et ça que nouveau cet honneur?
2: Ah bah, j'ai vu de la lumière, du coup je suis rentré.
3: Ah, super, d'accord. Et alors, il fait chaud, il fait froid, c'est sympa.
2: Ça a l'air bien.
3: Ça sent bon.
2: C'est cosy. C'est cocooning.
3: C'est cocooning à Décibel FM.
2: Ouais.
3: Bon, bah, on est bien heureux, en tout cas, de t'accueillir parmi notre équipe.
2: Merci.
3: Et voilà, et ensemble, on va continuer à parler des différentes dates qui vont jalonner cette belle semaine sur notre territoire. Le vendredi 12 juin à Lerme. Ça, c'est un groupe que je crois que tu connais, Jean, non?
2: Oui, surtout le bar.
3: Ah, le bar, ok.
2: Ouais, le groupe Chafouin qui investit le bar à trucs dans une soirée comme on les aime, un peu folle et très beaucoup musicale.
4: C'est sympa, ça, le bar à trucs, c'est comme les barba papa,
2: bar à trucs.
3: Et ouais, alors apparemment ça a l'air d'être plutôt la bonne ambiance, hein, décalée, vibrante, sympathique.
2: Carrément.
3: Et qu'est-ce qu'ils proposent d'autre alors pendant cette soirée? De la touffe, je crois. C'est quoi cette histoire? Prendre les manettes du vaisseau pour assurer la fin du voyage sur des rythmes endiablés? Eh ben voilà. Ben mais ça risque d'être plutôt sympathique et très chafouin, n'est-ce pas?
2: Très chafouin.
3: Ouais.
2: Ensuite,
3: du slow dating maintenant, sans transition, au tiers-lieu Savi, c'est au Mas de Savi, 46 400. Voilà, bah, une soirée dating, tranquillou, pour faire des rencontres. Et hop, pourquoi pas, hein, de 18h30 à 23h, il y a un bar, il y a un petit repas que vous pouvez amener à partager ensemble. La participation, c'est 20€ par personne. Et Hervé, il n'y a pas un petit numéro de téléphone par hasard?
4: Il y a un petit numéro, effectivement. 06 47 03 64 51. Vous savez, Florence, que beaucoup de gens, surtout des jeunes, me disent « Ouais, c'était bien à votre époque, il y avait des slow, et maintenant il n'y a plus de slow. »
3: Ah ben voilà, voilà l'occasion de découvrir pour tous nos jeunes ce qu'est un slow en fait, et comment ça se danse, à quoi ça sert.
4: Voilà, c'est pour rapprocher.
3: Et ouais, pour se rapprocher. Ah, c'est très joli.
2: La bonne époque.
3: Ouais. Allez, le vendredi 12 juin prochain, ouais.
2: Avec le comité d'animation culturelle de Gourdon, entre cool jazz, swing, latin, de Miles Davis à Michael Brecker, et en passant par Monk, Coltrane, des standards revisités et quelques compositions fusionnant toutes ces influences.
3: Un jazz multicolore, accessible et varié avec le quartet Guy Will Quartet. Voilà, bah, ne ratez pas ce très beau moment musical donc prévu par le comité d'animation culturelle de Gourdon le 12 juin prochain à 20h30 au cours du Sénéchal. Que se passe-t-il à Saint-Jean-l'Espinasse ce même jour, vendredi 12 juin prochain?
4: Une conférence de Jacques Calvet, portrait de femme du 16e au 18e siècle. C'est en partenariat avec l'association Orlando.
3: Et une conférence qui se tiendra le vendredi donc 12 juin à 18h à la salle de quartier de Saint-Jean-l'Espinasse et qui propose de découvrir plusieurs autrices ayant fait des portraits de femmes exceptionnelles. Donc Jacques Calvet nous invite à découvrir ces artistes talentueuses et à comprendre comment à différentes époques elles ont réussi à s'exprimer dans un art dominé par les hommes.
2: Au Grand Couvent de Gramat, nous aurons le plaisir d'accueillir le vendredi 12 juin à 20h les prestigieux chanteurs montagnards d'Alfred Roland pour un concert exceptionnel donné dans l'écrin de sa chapelle.
3: Alors la participation est libre et c'est plutôt une belle surprise et assez intriguant ces chanteurs montagnards puisque le principe des chanteurs montagnards a été fondé en 1832 par un compositeur et ancien élève du conservatoire de Paris et que c'est un ensemble vocal qui est considéré comme le plus ancien de France encore en activité. Alors pour les curieux et évidemment les mélomanes, venez découvrir les chanteurs montagnards d'Alfred Roland.
4: Quelques-uns.

0: Faut renseignements, Jean ?
1: Oui, on peut tout à fait appeler au 05 65 38 73 29.
2: Et que se passe-t-il au marché de la Théoule à Revel ? Qu'est-ce que c'est d'abord le marché de la Théoule ? Est-ce que vous savez un petit peu, vous connaissez ?
1: C'est un marché de producteurs.
2: Et ouais.
1: Il y a de créateurs locaux.
2: Exactement.
1: À Revel.
2: Et ouais, exactement.
1: Le vendredi 12 juin de 17h à 22h.
2: Et ben alors, t'en sais des choses, Jean,
1: ouais.
2: Pour
1: plus,
2: un nouveau venu.
1: Avec le groupe Le Barda, oh, en concert à 20h.
2: Et ouais. Le domaine de la Théoule, c'est situé dans un parc arboré avec 3 espaces et des habitations pour 9 personnes en situation de handicap. Et ils ont aussi mis en place un tiers-lieu qui propose des activités et des services aux habitants du territoire. Donc le marché de la Théoule, bah, c'est l'occasion aussi de se mélanger un petit peu, de faire du lien social. C'est plutôt sympa. Il y a un contact, je crois.
0: Oui, si on a besoin de quelques informations, 07. 52 03 11 53.
2: Super.
1: Le vendredi 12 juin, toujours à 20h, à Felzin, jazz et littérature sont au programme.
2: Au Quintessence, et oui, c'est une veillée littéraire sur le thème de Écouter le vivant. L'entrée est libre et c'est animé par Jean-Paul Audos en partenariat avec la librairie Champollion et donc le Quintessence. C'est la dernière veillée littéraire de la saison et Jean-Paul Audos présentera 4 écrivaines invité du prochain festival de Kerb. Alors du coup, on en profite pour donner les dates, hein, du 31 juillet au 2 août. Voilà, alors rendez-vous au Quintessence à Felzin le 12 juin à 20h. Alors on a eu la chance de découvrir le groupe Did & Co il y a très très peu de temps grâce à un ancien, un des fondateurs en fait de Decibel FM, Dominique Bex, qui est venu en studio pour faire une petite présentation de ce groupe et reprendre peut-être du service, en tout cas on l'espère. Et avant cela, on écoute Dominique Bex interviewer le groupe Did & Co.
3: Bonjour à toutes et à tous. Aujourd'hui dans l'agenda, on va parler musique et plus particulièrement chanson française à la sauce qui pique avec le groupe local Did & Co. Bonjour messieurs.
4: Bonjour.
3: Did & Co, j'ai avec moi Did, le chanteur,
4: oui,
3: guitariste,
4: ouais,
3: arrangeur aussi.
4: Oui, ouais, c'est ça.
3: Charlie, le bassiste.
5: C'est ça.
3: Le batteur étant
4: bassiste,
3: au travail pour l'instant.
4: Choriste.
3: Voilà, bassiste, choriste. Pouvez-vous nous parler un petit peu de Did & Co ? Ça fait combien de temps que cette formation existe ?
4: Ça fait une année maintenant, là. Là, ça fait une année au mois de mai.
3: Ouais.
4: Ça fait un an avec cette nouvelle équipe, les nouveaux musiciens, donc.
3: Oui, parce que dans le coin, Did...
4: Charlie, oui, j'en ai fait pas mal.
3: Voilà, on le connaît.
4: Je
3: ne
4: vais pas tous les nommer, parce que... Bon. Et puis voilà, ça fonctionne pas trop mal. On a une bonne formule, une bonne énergie...
3: Depuis un an, cette nouvelle formation.
4: Ouais.
3: Toi, Charlie, aussi, musicalement, dans le coin, on te connaît pas mal. Tu as participé à pas mal de groupes.
5: Ouais, un petit peu, oui, quand même. Ouais.
3: Ouais. Ah, ouais. Tu peux nous en citer quelques-uns?
5: Notamment les Caleçons Sèches. Voilà, c'était le groupe de référence, quoi, je pense.
3: Donc, Did & Co, c'est de la chanson française à la sauce qui pique. Qu'est-ce que vous entendez par là?
4: C'est un peu plus rock'n'roll que les originaux, on va dire. C'est un petit peu plus...
5: Plus rythmé,
4: un peu plus rock, un peu plus... Voilà, c'est...
3: Que les originaux, pourquoi les originaux? Vous faites de la reprise?
4: Oui, c'est la reprise, oui, oui. Brel, Brassens, Sigelin, Dutronc. Donc et on essaye d'arranger un petit peu plus... un peu plus rock, ouais, voilà, plus énergique. Enfin, plus énergique après, voilà. C'est selon, hein. Pour nous, c'est énergique.
3: Et aussi vos propres compositions.
4: Et des compos, ouais, bien sûr, il y a des compos qui sont intégrés dedans, ouais, dans le répertoire.
3: Justement, on va peut-être écouter un morceau, on va écouter une de vos compositions,
4: ouais,
3: Cardiaque.
4: Cardiaque, allez.

0: C'était cardiaque par Lady Denko. Vous êtes dans l'agenda de Décibel FM 105.9, 106.9. Donc Lady Denko, ils sont là avec nous dans les studios pour parler un petit peu de leur prochaine date aussi, tant qu'à faire.
1: Alors la prochaine date, ce sera le 12 juin.
0: À Puivrin.
1: À Puivrin, ouais. Voilà,
0: en 1987.
1: En 1987, ouais, voilà.
0: Voilà. Et aussi, là, vous allez avoir deux grosses dates.
1: Donc au mois de juin, ouais. Pour, au mois de juin, toujours au mois de juin. Le 20 à Tégras.
0: Pour la fête de la musique.
1: Mais peut-être qu'on parlera des
0: on
1: autres
0: va en
1: groupes.
0: Parler, justement.
1: Et le 21 à Vérac, au VRMB.
0: Et entre puis, autres, et puis après.
1: Entre autres, après, d'autres arrivent. Enfin, d'autres sont déjà là. Mais...
0: Voilà, puisque cette année, vous avez à peu près plus d'une vingtaine de dates.
1: Ouais, voilà.
0: Octobre. Justement, on va peut-être parler de cette fête de la musique à Tégras qui aura lieu le samedi 20 juin prochain. C'est organisé par le bar des Trois Ruisseaux. Donc, une grosse soirée gratuite, il faut le préciser. C'est pour la fête de la musique. Ça commencera à partir de 18h30, 19h. Alors, ils ont prévu une programmation très éclectique.
1: Oui.
0: Bah ouais, puisque ça commencera avec de la musique musette avec Kinette et Titi.
1: Voilà.
0: Donc, c'est un groupe qui est formé spécialement pour cette soirée. Parenthèse, il y aura quand même Monsieur le maire de Tégras qui joue dans cette formation.
1: Est-ce qu'on a besoin de le préciser.
0: Donc après, eh bien, il y aura de la musique irlandaise.
1: Entre les deux, il y a une
0: Batucada qui sera pendant toute la soirée.
1: Intercène.
0: Voilà, Intercène. Après, il y aura les chèvres éclectiques. Mm-hmm. Donc ça, c'est de la musique irlandaise et trad avec notre ami Bill Newman, notamment.
1: Voilà.
0: Et après, ben, on changera complètement de régime puisque vous ouvrirez la soirée, vous, Lady Denko.
1: Voilà.
0: Mm-hmm. Ouais. Ensuite, il y aura du bon gros rock avec Rio Redcore.
1: Rio Redcore.
0: J'ai toujours du mal avec ce nom. Toujours la batucada entre chaque groupe. Et ça se terminera, je crois... Avec Esperanza Sound System.
1: Voilà.
0: Donc de la musique gratuite, tout style, jusqu'à 3-4 heures du matin, je crois que c'est prévu.
1: Ouais.
0: Donc à Tégras,
1: restauration.
0: Oui, restauration buvette, sur place, là, buvette. Bon, à savoir quand même que le bar fermera à 2 heures du matin, mais il y aura de la musique jusqu'à 4 heures.
1: Voilà, animé par Esperanza.
0: Lady Denko, je vous remercie d'être venu.
1: C'est nous, hein.
2: Merci. Ouais.
0: Et on se retrouve très prochainement. Voilà. Donc, n'hésitez pas, si vous voyez Lady Denko tourner dans le coin, allez voir.
1: N'hésitez surtout pas.
0: Voilà, c'est de la chanson française à la sauce qui pique.
1: Merci.
0: À bientôt.
3: Et à très bientôt, Dominique. Et merci pour cette interview passionnante. Et on va passer au samedi 13 juin.
4: À Bretenoux, sur l'île de la Bourgnatelle.
5: Waouh !
4: Oui, une exposition de mobilettes. Alors là, c'est vraiment c'est un gros événement de mobilettes pour les mobeux, les pros de la Meule. Donc, vous pouvez venir pour présenter vos mobilettes. C'est l'association Oxymob 46 qui organise ça. Il y aura un concert de rock avec les ovnis, DJ Skydance, l'entrée libre, une buvette, des grillades et une vraiment superbe ambiance.
5: Et ouais, ça a l'air très sympathique et assez familial. Et puis en plus, ça va nous rappeler des bons souvenirs de mobilette, n'est-ce pas, Hervé?
4: Tout à fait. Ouais, j'ai toujours rêvé d'avoir un petit 103 SP quand j'étais.
5: Mais moi aussi.
4: Mais ma maman, elle n'avait pas les sous.
5: Et ouais, c'est vrai. Et puis c'était dangereux. Et puis
4: voilà.
3: Et oui, mais maintenant, les mômes, ils peuvent se faire de l'argent. Hein. Grâce au vide de ta chambre. Eh oui.
5: Ah
4: oui, c'est quoi le vide de ta chambre?
3: À Bretenoux, l'association des parents d'élèves du collège d'Orlinde organise un vide de ta chambre le samedi 13 juin 2026 à la salle et au parc Eyrol à Bretenoux.
5: Ah bah c'est juste à côté du parc de la Bourgnatelle. Oui. C'est super, ça peut faire un petit programme sympathique pour ce samedi pour les familles qui veulent se balader un petit peu dans le coin sans trop bouger.
3: Exactement.
5: Et s'ils n'ont pas trouvé leur bonheur au vide-ta-chambre, il y a toujours possibilité d'aller au vide-grenier de Biars également, qui est place des Tilleuls, juste à côté de la gare.
4: Voilà. Si j'ai bien compris, le vide-ta-chambre, c'est juste après le range-ta-chambre.
5: Non, ça sent l'expérience.
4: Non, j'ai pas eu d'adolescent, moi, pas du tout.
5: Ouais. Voilà, donc bah, ça c'est plutôt sympa. Mais on a d'autres programmes et projets pour vous, pour ce samedi 13 juin, et notamment les IF de la compagnie État d'âme. Et oui, dans le cadre du festival Nuit des forêts avec l'association Les Agités du local. Donc le samedi 13 juin à 19h, rendez-vous à l'Oasis des âges à Chartrier-Ferrières. Ça, c'est en Corrèze. La pièce Les IF est poétique et sonore, alliant la danse homo, la compagnie État d'âme invite le public à vivre une expérience immersive pour se relier au vivant de manière subtile, sensible et engagée. Voilà, la durée c'est une heure, c'est tout public, c'est très beau à vivre, vraiment à vivre et à partager ensemble en famille. La participation est libre et toute la journée est dédiée à la forêt du Causse-Corrézien, organisée par le tiers-lieu associatif Les Agités du local. Voilà, pour les petits, les grands, venez vous émerveiller de notre forêt, la découvrir sous plusieurs angles scientifiques, sensibles et poétiques pour encore mieux la connaître, l'aimer et la protéger, cette grande nature que l'on aime.
4: Le Jindou Festival au cinéma L'Arsenic.
5: Et oui, et aussi au Grand Palais de Cahors le lendemain, effectivement, deux projections d'un même film, La Petite Graine de Cola. De quoi s'agit-il, Jean?
3: Mais... Denis et Céline rêvent d'avoir un enfant et après des années d'insémination artificielle infructueuse, ils se lancent dans le plan de la dernière chance, demandé à Piche, un ancien camarade de classe dont Denis était le souffre-douleur, de les aider.
5: Ouh là là,
3: ça promet.
5: Oui. Alors en plus, ce qui est chouette, c'est que ce film va pouvoir être expliqué et présenté par un des réalisateurs, donc Kola Rifkis.
3: Tout à fait.
5: C'est une comédie de 2026 de 1h38 et elle est donc proposée dans le cadre du Jindou Festival dans deux cinémas à deux dates différentes.
3: Le samedi 13 à 20h30 à l'Arsenic et le dimanche 14 juin à 20h45 au cinéma Le Grand Palais à Cahors.
4: Un peu d'amour maintenant avec les rencontres philosophiques menées par Flore Proust.
3: Oh là là!
5: Ouais, nous vous proposons la question l'amour est-il un besoin ou un désir? Voilà, c'est ce que nous expliquent Flore Proust et Pascal, donc qui est sa mère et donc qui vous invite à participer à ce petit débat philosophique plutôt sympathique. Donc le samedi 13 juin, c'est 260 route de Négral-Mélac à Saint-Vincent-du-Pendy avec un petit numéro de téléphone pour s'inscrire, prévoir quand même de prévenir de votre présence.
4: 06 06 44 30 76.
3: Et le 13 juin à Cornac, Tiliade propose Mais où valise?
5: C'est une création et une interprétation de Greg Voinis qu'on avait eu la chance déjà de rencontrer en studio avec Anne Merlin lorsqu'ils sont venus présenter l'activité de l'association Tiliade. Et donc voici le résumé un petit peu de son spectacle.
3: Au fil des cimes, au fil de l'eau, Golo parcourt la terre et ses mystères. Il va lire des histoires à ceux qui ont peur du noir, des histoires pleines d'amour pour ceux qui ont peur du jour.
5: Oh, c'est joli, c'est poétique, comme c'est tout ce que fait Tiliade, c'est vraiment chouette. Voilà, c'est un spectacle en plein air à 17h, prix un goûter à partager, tiré du panier, dès 16h, voilà, prix au chapeau. Je vous conseille de vous rapprocher de cette très belle asso pour découvrir toutes leurs actions sur le territoire.
4: Passons au dimanche 14 juin.
5: L'APE de Fraissinet, le Gela Goujounac.
4: Je vous laisse celui-là.
5: Ouais, ouais. Organise un vide-grenier et une bourse aux vêtements. Donc c'est sur le parking de l'école.
4: De 9h à 18h. Ah ouais. Hein. J'ai un petit numéro pour les informations, pour s'inscrire.
5: Allez, on y va pour le petit numéro.
4: Allez, Coralie, qui est la présidente de l'association, au 06 74 26 59 50.
5: Super. Un peu de musique aussi, je crois.
3: Oui. Ce dimanche 14 juin, à 16h, dans l'église de Vérac-Saint-Martin, en partenariat avec Ferrando Musique, l'association Saint-Martin de Vérac vous invite tous à venir assister au concert Regents Quintet.
5: Super, ouais, et avec un petit numéro de téléphone, Hervé.
4: Le 06 37 13 99-68.
5: Alors, il y a un château qui s'appelle le château de Bataille. Voilà, c'est un très beau château hein, qui est donc aussi dans le Lot et qui propose un concert baroque avec le groupe E égale MC2 suivi d'un repas partagé. Pour toute réservation, il faut envoyer un petit message à château de Bataille 4600@gmail.com et vous pourrez écouter du Vivaldi, Corrette, Purcell, Handel, Schmelzer, Telemann. Voilà, ça va être chouette.
3: Incroyable.
5: Et pour terminer cette édition d'agenda, une dernière petite info, ça se passe à Salvagnac.
4: Oui, dans le Tarn.
5: Eh ouais, dans le Tarn, un peu loin, mais bon, voilà.
3: Il y a un bal postal.
5: Eh oui.
3: Mais qu'est-ce donc un bal postal ?
5: Une atmosphère envoûtante, avec deux groupes qui participent à cette soirée.
3: Ah oui, Carte Postale et Mong. Et ça se passe à la salle Phoenix.
4: Eh bien, Florence et Jean, je pense qu'on a fait le tour. On a vu pas mal de choses. Hein.
3: Ouais, c'est pas mal.
5: Ouais, c'était super en tout cas. Merci beaucoup pour cette première expérience avec toi, Jean.
3: Oui, merci à vous.
5: Et c'était super chouette de partager ce moment ensemble, tous les trois. À très bientôt pour un nouvel agenda sur Décibel FM.
4: À bientôt.
3: À bientôt.
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1: 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Depuis 2022, l'abbaye de Florence est transformée chaque printemps.

0: être intéressant pour nous. Et c'était aussi l'occasion de réenclencher un partenariat avec une association locale. L'association culturelle de la KVA de Valence-sur-Baïse participe depuis plusieurs années au Printemps des Poètes. Et ça nous a permis donc de publier les poèmes des 4 lauréats du concours dans le recueil de la KVA. Et également de faire le lien entre la KVA, donc la Bastide de Valence et l'abbaye de Flarens, par une balade poétique dans le village. Il y avait des panneaux avec des poèmes affichés. Et nous, on a ajouté nos poèmes du concours sur le sentier de la Baïse entre l'abbaye et la Bastide.
1: Dans les textes reçus, c'est moins l'architecture que la nature qui a inspiré les poètes. Une surprise pour l'équipe de l'abbaye.
0: On avait explicitement demandé dans le règlement à ce que les poètes s'inspirent à la fois du thème national sur la liberté et de l'abbaye. À travers effectivement l'architecture, mais aussi les jardins et les expositions qu'on organise chaque année. Et finalement, on s'est aperçu que l'architecture était vraiment très présente pour ceux qui avaient respecté les deux thèmes, notamment l'architecture du cloître et les voûtes de l'église. C'est ce qui revenait assez souvent. Et on a été un peu plus surpris par d'autres sources d'inspiration. Donc on avait beaucoup de poèmes qui faisaient référence à la nature et notamment à nos jardins et aussi des références aux expositions. Ces poèmes-là, ceux qui faisaient le lien avec l'abbaye, étaient souvent des poèmes de personnes qui avaient visité l'abbaye, ça se sentait.
1: Au-delà du concours, c'est tout un lien entre l'abbaye et le territoire qui s'est tissé, avec une balade poétique ouverte à tous sur le sentier de l'abbaye.
0: L'objectif de ce concours, c'était aussi d'attirer un nouveau public. Donc il y avait deux objectifs, faire revenir à l'abbaye un public d'habitués et d'attirer un nouveau public.
2: Ce numéro de 180 secondes a été réalisé par Gascogne FM pour l'Assemblée régionale des radios associatives dans le cadre d'un partenariat avec la région Occitanie, Pyrénées, Méditerranée.
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4: Dans le cadre du dispositif Artistes au collège, créé, animé et financé par le conseil départemental du Gard, en partenariat étroit avec la Verrerie d'Alès, Pôle national Cirque Occitanie, la compagnie circassienne Equidistante était accueillie en résidence depuis le 15 décembre 2025 et jusqu'au 10 avril 2026. Tout cela au collège Le Castellas à Bessèges, dans le département du Gard. Nous sommes donc allés à la soirée de clôture de cette résidence et vous proposons une rencontre avec Valentina Santori, directrice de la compagnie Equidistante, et Colline Linder, musicienne qui participait toutes deux à cette résidence. Valentina Santori nous fait le point et le bilan sur cette résidence.
5: Ben, c'est super parce qu'on est vraiment en contact avec les élèves, un monde qu'on ne connaît pas trop, mais qu'il est très poreux avec ce qu'on fait. Et chaque fois, ça nous donne la sensation d'amener un petit brique, rentrer dans un établissement et l'ont un peu secoué. On a grave de la chance, du coup, avec les élèves avec nous, peut-être ils sont plus gentils et on les fait faire du jonglage, de la danse. Et voilà, et on ne les voit pas tous les jours, du coup, notre travail, c'est très différent. Je trouve que c'est toujours, par exemple, ici, c'était en restitution d'atelier parce qu'on n'a pas pu faire un vrai spectacle, mais c'est toujours bien que les élèves puissent partager ce qu'ils en ont appris, ça les donne aussi des petites sensations.
4: Parce qu'un travail de résidence, à la fin, on donne le résultat, mais un résultat partiel, évidemment.
5: C'est une étape de travail. Notre spectacle, il sort en mai 2027, du coup, il nous reste encore plus que 2/3 du parcours. Du coup, c'est des bribes de matière qui peut-être ils vont complètement disparaître, peut-être pas.
4: Colline Linder, dans cette équipe d'Equidistante, joue de la musique. Alors, vous êtes aussi une part importante hein, dans ce spectacle que vous proposez. Alors, c'est une résidence. Comment ça s'est vécu, la résidence, avec l'équipe, avec les filles ?
6: Eh bien, c'est assez fort émotionnellement. Je pense qu'il y a vraiment, comme on parle de ce sujet-là, de la place et des liens, on est parti de nous, vraiment, de nos individus, de nos singularités, en fait, par rapport à cette question-là de la place, de comment on est dans le monde, qu'est-ce qui fait qu'on se sent chez nous ou qu'on se sent bien. Donc, ça a été beaucoup de collectage, de discussion aussi. Donc, c'est assez fort de rencontres où on arrive vite dans de l'intime pour ensuite partir vers des choses plus universelles sur cette idée du lien, de comment on fait pour traverser, pour fabriquer ensemble.
4: C'était Colline Linder, musicienne, et précédemment Valentina Santori, directrice de la compagnie Equidistante, en résidence au collège La Castellas de Bessèges. Ce numéro de 180 secondes a été réalisé par Radio Intervalle pour l'Assemblée régionale des radios associatives dans le cadre d'un partenariat avec la région Occitanie-Pyrénées-Méditerranée.

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2: Alors, nougat glacé. C'est vachement bien, nougat glacé. Il est en promo pour Noël.
1: Ah mais non, de la dinde parfumée au cumin, non?
2: Je sens que vous n'êtes pas sucré, vous. C'est meilleur la dinde parfumée au cumin, non? Congelée, congelée, comme ça vous la verrez à point sur vos genoux. Je sens qu'ils sont à la bonne température, non? Hein? Et puis après, on ira au rayon des sodas, tous. Hein? Et puis on fera péter tous les bouchons. On se fera une grande baignoire de soda dans le supermarché. Et on plongera tous dedans. Avec bonheur.
1: Dans la bonne tonalité, parce que c'est un live, hein, quand même, faut pas déconner.

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8: Et maintenant, les conseils jardin de Dorothée.
9: Je vous donnerai des astuces pour avoir un beau jardin bien réussi dans le respect de la nature. Je vous donne rendez-vous tous les mardis à 13h.
8: Rediffusion le dimanche et le lundi à 16h.
9: Ben alors à mardi, Hervé.
8: À mardi, Dorothée. Bonjour, Dorothée.
9: Bonjour, Hervé.
8: Comment ça va bien?
9: Oh, ça va bien, Hervé. J'ai passé une journée magnifique.
8: Ah oui? Vous avez fait quoi?
9: Bah, aujourd'hui, c'était la journée des jardins.
8: Ah oui?
9: Ah oui. Et alors, moi, je suis allée dans un village en Corrèze, Curemonte. Il y avait 7 jardins de particuliers qui étaient ouverts. Et franchement, j'en ai pris plein les yeux. C'était magnifique.
8: Bah, formidable.
9: Ouais, vraiment, si vous avez l'occasion d'aller à Curemonte, allez-y, c'est un très très très beau village. Et en plus, si vous y allez un jour où les particuliers ouvrent leur jardin, alors vous pouvez rentrer dans le parc du château, c'était super. Et ils allient ça avec, ils invitent des artistes à exposer leurs œuvres. Donc il y a plein de sculptures dans les jardins, des peintures dans des salles des châteaux, c'est vraiment génial.
8: Eh bien, c'était une belle journée alors.
9: Exactement, c'était une belle journée.
8: Alors dites-moi, de quoi allez-vous nous parler aujourd'hui?
9: Alors, je vais vous parler des fraises.
8: Des fraises?
9: Oui, les fraises, on les aime bien, puis c'est quand même une culture un peu historique ici.
8: Ah oui, c'est le pays de la fraise.
9: C'est un des pays de la fraise, hein, parce qu'il y en a d'autres. Hein. En Bretagne, ils vont vous dire « Non, c'est nous !» Mais il y a quand même un beau terroir de fraises ici, autour de Beaulieu, vers Altillac, autour de la vallée de la Dordogne. Là. Et effectivement, on est nombreux à vouloir essayer d'avoir nos propres fraisiers. Donc, je voulais juste vous donner quelques conseils.
8: Très bien, eh bien, je vous écoute.
9: Alors d'abord les fraises, il faut savoir qu'elles sont, c'est des petites plantes qui sont petites mais qui sont très gourmandes. Donc elles aiment un sol bien riche en humus et il ne faut pas hésiter au cours de la saison à l'enrichir encore de compost, voire d'un engrais qui serait riche en potasse, phosphore. Alors moi j'aime pas les engrais chimiques, hein, je suis fan des purins. Donc le purin qui serait le plus adapté, c'est le purin de consoude. Voilà, donc déjà une terre bien riche et pas trop argileuse, il faut qu'une terre qui soit drainée parce que le plant de fraise redoute l'excès d'humidité. Donc il ne faut pas que l'eau stagne au niveau des racines. Voilà.
8: Ok, et quoi d'autre alors?
9: Donc ça c'est déjà pour, au départ si vous voulez implanter des fraises. Alors ensuite, il faut en cours de production nettoyer les plants régulièrement.
8: Nettoyer les plants.
9: C'est-à-dire enlever, si vous voyez, des feuilles qui sont sèches, il faut les enlever. En fait, il faut toujours penser que la fraise, d'abord, elle a besoin d'un grand ensoleillement. Il faut au moins 6 heures par jour. Donc, s'il y a trop de feuilles, notamment des feuilles fanées qui font de l'ombrage, ça va nuire à la maturation du fruit. Et en plus, les feuilles fanées, elles peuvent être un peu le nid de germes, de champignons. Donc, voilà. Donc, il faut vraiment enlever les feuilles. Et puis, en plus, l'avantage, c'est que le plant, il faut toujours qu'il soit bien aéré, d'accord, qu'il y ait de la ventilation, parce que l'humidité, c'est un des grands ennemis du fraisier.
8: Mais pas que.
9: Mais pas que. Oui, il y a les limaces aussi. Les limaces, elles adorent les fraises. C'est l'année dernière, moi, j'ai eu une production réduite à zéro. Une catastrophe.
8: Ouais, vous connaissez la grosse fraise, toute grosse, là, bien rouge. Et puis quand vous la prenez, il y a un trou dedans, puis il y a une limace qui a tout mangé à l'intérieur.
9: Voilà, on a l'impression qu'on va cueillir un super fruit. En fait, c'est une coque vide. C'est hyper décevant. C'est souvent les limaces, elles commencent. Et puis après, les fourmis, une fois que le trou, il est fait, les fourmis, elles s'engouffrent dedans et elles vont, elles rognent tout l'intérieur. Ouais, ouais. Tout à fait. Donc, veillez aux limaces, faites faire régulièrement la chasse aux limaces dans vos pieds de fraisier.
8: Alors, une fois qu'on a nettoyé,
9: il faut régulièrement aérer le sol autour des racines, ça toujours pour que l'eau pénètre bien. Alors, au niveau de l'arrosage, il faut arroser régulièrement sans détremper la terre. Hein. S'il fait chaud, il ne faut pas hésiter, il faut vraiment arroser régulièrement. Mais alors attention, il faut arroser uniquement les racines. Il faut éviter de mouiller les feuilles et le fruit.
8: Ok, sinon ça fait quoi?
9: Ça fait l'oïdium, en fait, l'oïdium qu'on connaît bien. Hein, c'est ce champignon qui crée un feutrage blanc sur les feuilles. Mm. Voilà, donc il faut bien arroser, mais surtout ne pas arroser les fruits et les feuilles. Ce que je recommande aussi, c'est de pailler pour éviter que les fraises soient en contact avec le sol. Comme ça, le problème, c'est que quand les fraises sont en contact avec le sol, dès qu'il pleut, en fait, il y a de la terre qui se met sur les fraises.
8: Et ça pourrit.
9: Bah ouais, puis elles sont sales. Et ça pourrit. Et puis le paillage, j'en parle à chaque fois. Hein. Le gros intérêt, c'est de maintenir le sol humide sans trop. Hein. Ça peut paraître contradictoire ce que je dis, mais en surface, en tout cas, il y a moins d'évaporation qui se fait.
8: Et une fois qu'on les a plantés, alors il y a un truc pour avoir une bonne production, pour que ça
9: Avez respecté ça, qu'elles sont dans un bon sol, qu'elles ont un bon niveau d'ensoleillement, un sol bien riche, il faut, en étant bien espacé. Ce à quoi il faut veiller aussi, c'est que les fraises, en milieu de saison, elles vont commencer à produire des stolons. Vous voyez ce que c'est, les stolons?
8: Les petits fils, là, ils vont faire des petits fraisiers avec
9: la manière qu'elles ont de se multiplier. En fait, elles vont lancer des tiges et ces tiges vont à nouveau, vont elles-mêmes s'enraciner et créer un nouveau plant de fraises. Au moment où vous êtes en pleine production, il faut les supprimer, en fait, pour ne pas épuiser le pied mère. Les stolons, on va simplement les garder à la fin. Quand on voit qu'on est un peu en fin de production, là, on va les laisser et ça va nous permettre de récupérer après des pieds jeunes et de renouveler notre fraiserie. Donc, en pleine production, il faut donc supprimer les stolons, supprimer les feuilles sèches, faire régulièrement la tournée pour voir s'il n'y a pas des premières marques de maladies cryptogamiques.
8: Cryptogamiques.
9: C'est la maladie, toutes les maladies qui sont causées par des champignons.
8: Okay.
9: Donc on a déjà parlé de l'oïdium, hein, qui fait un feutrage blanc au niveau des feuilles. Il y a aussi un autre champignon, le botrytis, qui est un grand classique de la fraise. Alors lui, ça fait une pourriture grise et un peu des taches brunes au niveau du fruit. Et en fait, le fruit, il pourrit. On a une fraise qui est liquéfiée quand il y a du botrytis. Donc si vous voyez un début de maladie cryptogamique, il faut utiliser du purin de prêle, qui est un très bon antifongique. Voilà. Et puis donc régulièrement, ajouter du compost ou un engrais riche en potasse et phosphore, comme le purin de consoude.
8: On est dans les purins, là.
9: Ouais, on est dans les purins. Moi, j'adore les purins. Moi, c'est un truc naturel, ça coûte pas cher, c'est écolo. Le purin, on l'utilise toujours en le diluant à 10%, il ne faut pas oublier. Hein, donc, pour un litre d'eau, on utilise 10 centilitres de purin. Mmh. Et voilà, et on en met dans la terre, au pied des plantes. Donc pas oublier, à la fin de la production, bon, on les laisse en fait, hein, on les laisse tout l'hiver en place, mais tous les 3 ans, il faut les changer de place. Idéalement, en fait, il faudrait le faire tous les ans. Voilà, donc on récupère des pieds mères s'ils ne sont pas trop en fin de saison, enfin une fois l'hiver passé, hein, on récupère les pieds mères s'ils ne sont pas trop vieux, et puis sinon on récupère tous les jeunes pieds qui sont la résultante des stolons en fait.
8: Et il y a tout, il y a des comment, variétés, parce que ici c'est comme un peu le pays de la fraise. Ouais. Non, je suis pas chauvin. C'était quoi la fraise qu'on avait ici?
9: C'était la madame, historiquement c'était la madame Mouton.
8: Madame Mouton.
9: Ouais, on en voit plus beaucoup, hein. Moi je vois sur les marchés, on voit beaucoup
8: la Cléry.
9: La Cléry, moi il y en a une que j'aime bien, c'est la Ruby des Jardins.
8: La Ruby et la Marais des Bois aussi.
9: Ouais, et la Marais des Bois, exactement. Et puis la garriguette aussi, hein. On a la garriguette, hein. On a plein de variétés qui marchent bien ici.
8: La Madame Mouto.
9: Ouais. Oui, mais c'est rare que j'en vois. Hein. On m'a toujours dit que c'était la fraise traditionnelle d'ici, mais c'est rare que j'en vois sur les marchés. Alors, Madame Mouto, c'est une variété ancienne. Elle fait des très gros fruits. Elle est extra, hein, mais c'est vrai qu'elle est rare. On peut acheter des plants, hein, ça existe encore. Mouto, M-O-U-T-O-T. Des gros fruits très sucrés. Voilà, voilà.
8: Bon, ben, formidable.
9: Est-ce que vous avez tout appris sur la fraise ?
8: La fraise. Une petite recette ?
9: Ah ben, ça, c'est vous, hein, c'est vous l'ancien boulanger. Hein.
8: Un sorbet à la fraise.
9: Ah oui, un sorbet à la fraise, ça c'est pas mal.
8: Voilà. Ou une petite tarte aux fraises avec un fond de rhubarbe en dessous, là.
9: Ah oui, mais alors de la fraise qu'on ne fait pas cuire, hein, surtout, ouais. Faut pas gâcher l'arôme.
8: Bon, bah super, on va pouvoir planter des fraises.
9: Je vous encourage à planter des fraises, exactement. Voilà. C'est un grand bonheur. Ouais. Bon, il faut juste veiller à ce que les fraises, elles arrivent jusqu'à la cuisine. Moi, c'est un peu le problème que j'ai. En général, je les mange sur pied. Je m'en fais des baffrés dans le potager et quand j'arrive à la cuisine, il n'y en a plus.
8: Bon, et à bientôt, Dorothée.
9: À très bientôt, Hervé.
8: Merci.
9: Bonne semaine à tous.
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0: chemin de traverse, il était une fois une fée jaune, la gentiane. Une émission de Pascal Laurière, un programme Maurice Clément Fèvre. Depuis l'épisode précédent, dans l'histoire de la fée jaune, nous sommes à Picherande et nous participons à la rando arrachage de gentiane organisée lors de la fête de la gentiane. Bonjour et bienvenue à Picherande. Lorsque nous nous sommes séparés lors de notre précédent rendez-vous, nous commencions à arracher une racine de gentiane. Mais avant de retrouver nos arracheurs, rappel sur les grandes utilisations de la racine par Drissi Marbou, arracheur professionnel.
1: Ouais, il y a 2000 tonnes qui se ramassent en France. Il n'y en a que 20% qui sont pour l'alcool. La gentiane, c'est pour les liqueurs, c'est pour les crèmes cosmétiques, c'est pour les préparations de plats alimentaires, c'est pour les médicaments. La gentiane a beaucoup, beaucoup de vertus. C'est la racine qui a le plus d'amertume. Les 5 amertumes qu'on a dans le monde, eh bien, vous les avez dans la gentiane. La gentiane, c'est
2: tonique, apéritif, digestif, c'est antidépresseur, emménagogue pour les dames.
1: Ouais. Vermifuge,
2: exactement. Fébrifuge.
1: Et monsieur, venez avec moi là. Allez. Là. Là. Allez-y. Doucement, on pousse la fourche jusqu'au bout, voilà, tout le poids en arrière, tout derrière, allez, elle craque, non?
3: Ouais.
1: Elle arrive.
4: C'est quelque chose.
1: Hein? Non? Presque, oulala.
4: Ah,
1: mais c'est vrai qu'il y a des racines d'arbres là, oulala.
2: Elle est là pour moi,
1: elle est là, elle est là.
0: Et comment vous arrivez à reconnaître que cette racine, elle a 30 ans, ou celle-là, ben non, elle est trop jeune? C'est la taille de la plante, de la corolle, ou est-ce qu'il y a autre chose qui permet d'identifier?
5: Eh bien, si vous voulez, au bout de 15 ans, quand vous voyez des petites gentianes, elles vont se coller entre elles, ce qu'on appelle, nous, une famille. Alors, ça met du temps, ça met 20 ans. Mais au bout de 20 ans, les racines vont se coller entre elles vont faire qu'une.
0: C'est quand vous voyez un beau paquet de gentiane, voilà. En fin de compte, que vous dites, là, ça va faire des belles
5: c'est
0: racines,
5: ça.
0: Que tout s'est joint.
5: C'est joint.
0: Vous avez un souvenir particulier en tant qu'arracheur?
5: Ah oui, c'est quand j'ai eu la chance d'arracher la plus grosse gentiane de France, je pense. C'était à la station de ski du Luron dans le Cantal. Et j'ai eu la chance d'arracher une racine qui faisait plus de 9,80 kg.
0: Waouh!
5: Voilà. Donc celle-là, elle date au moins de 60 ans, et pour moi c'était un trophée.
0: Ah oui, je me doute, parce que 9 kilos, ça doit faire quand même...
5: 9,80 kg.
0: Presque 10 kilos, donc, ça doit faire une sacrée taille de racine, parce que déjà quand on arrache 1 ou 2 kilos, ça fait déjà quand même un sacré morceau. Mais ça a dû être un sacré travail, c'est comme quand à la pêche d'un poisson. Quoi. Ça a dû...
5: oui, il a fallu tourner autour sans la casser, mais bon, je l'ai cassé quand même, mais c'était, je pense, l'émotion la plus grande que j'ai eue.
0: Et vous l'avez senti qu'elle allait être grosse quand vous vous y êtes mis autour, ou c'est...
5: Oui, je l'ai senti quand même. Oui, je l'ai senti. C'est vrai que je l'ai senti.
0: Vous avez dit, oula, celle-là...
5: Celle-là, elle est grosse, oui. Parce que c'est vrai que le record qu'ils avaient fait, c'était en Jura, c'est une racine de 6 kilos.
0: Ah oui, passer de 6 à 9, c'est quand même pas mal. Hein,
5: 9,80.
0: 9,80.
5: Oui. 9,80 kg, ça a été, je pense, le moment où... J'en ai jamais refait d'autres, non. Mais c'est bien.
0: Bien content de la sortir de terre et de la voir si belle.
5: Ah oui, ah oui, ah ouais. C'est pour ça que la gentiane, même nous, on n'arrive pas à déterminer vraiment son âge. Moi, je pense que 9,80 kg, elle doit avoir au moins 50 ans.
0: Oh là là.
5: Au moins, au moins.
0: Ouais, ça va être assez émouvant d'arracher quelque chose.
5: Qui... Ah oui, une fierté, ouais.
1: Là, je pense que là, j'espère. Allez, un peu. Allez,
4: on y va.
1: Oh purée, elle sort là. Et là, du coup. Là.
4: Ah, ça y est. Ouais.
1: Allez, je vous laisse la sortir. Vas-y. Par en bas. Oh là là là, elle est très belle celle-là. Ouais, l'autre aussi à côté. Tirez dessus, n'ayez pas peur. Voilà, nickel.
0: Drissi, comme tous les arracheurs que j'ai rencontrés, utilise l'outil traditionnel, la fourche du diable, pour extraire du sol les racines de gentiane.
3: Mais avec la fourche, ça ne va pas être facile d'arriver à vacher la gentiane entière sans la casser. Ouais. Donc il y a tout un...
5: Toute une technique.
3: Toute une technique, tout un savoir-faire. Je pense qu'il faut arriver... Moi, je vous ai vu quand on est à Picherand, là, quand vous guidiez les gens. Mais vous êtes là, vous tournez, vous dites, non, mettez-vous là, dans cet angle, mettez-vous comme ça, inclinez plus.
5: Et oui, parce que la racine, elle ne pousse pas droite, si vous voulez. Mmh. Donc c'est vrai qu'elle peut pousser de travers... Vraiment, elle n'a aucune forme spécifique, donc elle peut partir dans tous les sens. Et c'est vrai que c'est une technique à prendre. Donc, on n'a pas les yeux sous terre, mais on essaye de les avoir.
3: Oui, ça demande d'être avoir sacrément observateur et à connaître la plante, savoir comment elle pousse en plus.
5: Exactement. Mais c'est vrai qu'avec la fourche, on arrive à déterminer la direction là où elle part. Juste en mettant ma fourche avec ma main, je sens... C'est comme si on arrache une dent, si vous voulez, un peu.
3: Vous êtes le dentiste du Massif Central.
5: Exactement. Exactement.
3: Voilà la fameuse fourche.
5: La fourche. Venez. C'est là, soulever.
4: Donc c'est pas la peine.
5: Si. Toute la journée, on est là. Toute la journée, on est là. Stac, stac, stac. On perd 1 kg par jour.
3: Ça m'étonne pas. Vous savez pourquoi ça s'appelle la fourche du diable ? Vous avez votre histoire à vous.
5: Je pense que les deux pics qu'on a ressemblent à la queue du diable. C'est pour ça qu'ils appellent ça la fourche du diable.
3: Oui, parce qu'il n'y a rien de diabolique dans le fait pas d'arracher de la racine.
5: Non, pas du tout, non.
3: C'est
5: non,
3: plus la forme de la fourche, en fin de compte.
5: Exactement, c'est juste les deux pics en bas qui ressemblent à la queue du diable.
3: Oh, ils auraient pu trouver quelque chose de plus joli, quand même.
5: Ouais.
1: Allez, c'est qui va essayer là? Allez, venez avec moi. Je vous en prie, une facile, je rigole. Il n'y a rien qui est facile dans la vie. Là, on bouge, on tape. On l'incline un peu en bas pour qu'elle bouge. Il faut l'incliner. Voilà.
4: Incline plus.
1: Voilà.
4: Ça rentre pas?
1: Si.
6: Si, là, ça rentre.
1: Si, voilà, il y a une pierre.
6: Ah, il y a une pierre.
1: Voilà. Essayez de lever tout doucement.
6: Alors, on y va doucement. Hein.
1: Allez-y. Stop.
4: Ah, stop, oui, je sens que ça craque, stop. Là.
1: Ouais, ça craque.
4: Je vais la remettre,
1: Alors, pour moi, elle part là. Dans le sens. Donc, vous gardez la fourche et tournez. Vous tournez. Attendez. Et là, il faut enfoncer. Il faut tourner autour d'elle, en fait.
4: Voilà, ça y est, ça rentre.
1: Ça rentre, oui. Allez, essayez pour voir.
6: Allez, hop, c'est parti.
1: C'est comme les dents qu'on arrache. Ouh là là.
4: C'est pas grave.
1: C'est pour ça qu'elle ne me plaisait pas.
4: Oui.
1: Mais c'est pas grave.
4: Elle n'est pas très grosse.
1: Elle n'est pas très grosse. Donc ça au moins 12-15 ans, hein. Ça allait pas mal.
5: Non mais au début j'en ai cassé, je peux vous dire. J'ai allé à la main, je tirais comme ça, mais ouais. Maintenant, ouais. Hein. Qu'est-ce que vous essayez? Allez.
3: Vous faites la fête de Picherande.
5: Oui.
3: Hein, vous accompagnez la...
5: Oui, je suis bénévole dans l'association, donc on essaye de participer à des événements comme la fête de la gentiane à Picherande ou la fête de la montagne dans le Cantal. Oui. Ou d'autres événements qui est autour de la gentiane. On fait ça à but non lucratif.
3: Oui.
5: Et vu que c'est une passion, je suis très fier et ravi d'expliquer mon travail. On essaye de...
3: Partager cela.
5: Partager et de sensibiliser aussi.
3: Oui, donc vous ne vous contentez pas d'arracher, vous faites aussi la promotion, vous faites bien découvrir...
5: Découvrir tout ce qui pourrait être intéressant autour de cette plante.
3: Oui, c'est vraiment le passionné qui est là. Il n'y a pas que...
5: Non, c'est une passion.
3: Il n'y a pas que la fourche.
5: Passion. Je dirais même que c'est une drogue. Je suis drogué par la gentiane.
3: C'est votre vie.
5: C'est ma vie. J'en bois un peu, mais pas beaucoup aussi. Mais...
3: Vous avez un souvenir particulier de Picherande?
5: Picherande, c'est la fête de la gentiane européenne. Donc Picherande, c'est la capitale européenne de la gentiane. Et Picherande, alors moi, j'aime bien quand je vois des enfants ou des messieurs ou des mamies ou des papys, je leur explique, je leur fais arracher, j'arrive à leur faire sortir une gentiane. Donc quand je vois que les gens sont touchés par l'arrachage, moi je suis ému. Voilà, je suis content parce qu'ils y arrivent.
3: On le sent quand on y est, l'avoir fait avec vous, c'est vrai. Et on sent que vous vivez vraiment la chose, quoi.
5: Exactement.
3: Vous êtes dans votre élément.
5: Exactement. Moi, du moment que je vois les touristes, les gens sont contents, c'est ma fierté. Voilà.
1: Allez-y, allez. On s'énerve. Allez-y. Sans casse-casse. Notre but, c'est pas la casse. Allez-y. Pense à quelqu'un qui vous énerve.
4: Chérie.
1: Pense à votre mari. J'ai rien fait. Et vous pouvez la taper contre la foule. Vous pouvez la taper. Tapez-la. Prenez-la comme ça par derrière, par les racines. Et tapez là-dessus.
7: Voilà.
1: Allez-y, ça ne cassera pas. Voilà. Et voilà.
7: Merci.
1: Attendez, je voulais être douillé.
3: Il y a un endroit particulier où vous vous êtes régalé quand vous avez arraché?
5: Tous les endroits, toutes les montagnes sont belles. Ouais. Après, vous avez des versants qui sont plus sud, où c'est un peu plus dur. Mais après, honnêtement, non. Je ne me lâche jamais de toutes les vallées du Cantal. On a la chance dans le Cantal d'avoir des belles montagnes, des beaux endroits, des cascades. La nature est très belle. On voit des mouflons, des marmottes. Oui, c'est magnifique.
3: Oui, puis le paysage change, parce que vous parlez du Cantal, mais quand on parle du Cantal, je pense que ce qui doit y faire aussi, c'est la multitude des vallées et même le relief, entre guillemets. Exactement. Parce que quand vous êtes sur le Cézallier, je pense que c'est pas du tout quand vous êtes pareil que quand vous êtes du côté de Salers, même au Luron.
5: Oui, parce qu'après la plaine de Cézallier, c'est magnifique aussi, on voit le Sancy, mais c'est vrai qu'on a la chance, nous, dans le Cantal, de voir des vallées, c'est magnifique. Je m'en lasse jamais, surtout au printemps, quand vous voyez les couleurs des arbres, des forêts qui changent, c'est magnifique. C'est vrai que les 6 mois qu'on passe à la montagne, pour nous, c'est comme si on restait que 6 jours. Ça passe tellement vite que c'est magnifique.
3: Qu'est-ce que ça représente pour vous, l'Agenciane ?
5: Ben, l'Agenciane, c'est le terroir, c'est le patrimoine auvergnat, c'est une plante de la nature qui est belle, qui est très belle, alors qui est très robuste, qui a une couleur des racines un peu marron, donc c'est magnifique.
8: Le cadre et l'environnement sont splendides, et l'agenciane en tant que boisson.
5: Alors moi l'agenciane, j'aime bien la prendre fraîche, prendre 10 grammes de gentiane fraîche, et la mettre dans 1 litre d'eau, et la boire. Et ça me met bien toute la journée.
3: C'est un tonique ?
5: Un tonique, exactement.
3: Donc vous l'avez mettez à macérer dans l'eau et puis...
5: Oui, juste 10 grammes de racines dans l'eau tous les jours. Et c'est un super tonique.
1: Allez-y. Encore ? Stop. Voilà, là on voit qu'il y a par là. Donc là, il faut la prendre là en fait.
9: On va récupérer les outils et vous allez prendre un petit bout de racine chacun. C'est beau, hein, c'est fort, planté dans la montagne. Et alors, messieurs, dames, il y a un truc là. Le ruisseau, c'est le ruisseau du Tarafé. Vous voyez la gare d'arrivée du téléphérique de Superbès là-bas dans la montagne ? Et bien, juste à côté à gauche, vous avez le ruisseau du Tarafé là qui prend sa source. Et il vient jusque là. Après, il faut vous dire que l'eau, elle est pratiquement pure. Hein. Et on a de la très bonne eau. Et en plus, il y a un truc, c'est qu'on a des rivières qui sont un peu magiques. Mais des fois, ça marche, des fois, ça marche pas. Et vous voulez essayer ?
7: Bah oui.
9: Alors, vous allez tous fermer les yeux. Et il faut penser, je sais pas, il est quelle heure, là ?
10: 4h moins le quart.
9: C'est 4h moins le quart ?
7: Ouais. Putain, déjà ?
9: Pour les vieux, on faisait 4h. Oui. Pour les jeunes, on fait goûter. Et nous, au goûter à la capitale européenne de la gentiane, qu'est-ce qu'on prend ?
11: La gentiane.
9: Bon, alors, vous allez penser très fort, gentiane. Vous êtes prêts ? À 3, on ferme les yeux, on pense très fort, gentiane. 1, 2, 3. Je crois que ça a marché.
12: Donne ce qu'on a trouvé !
9: Et alors, regardez ce qu'on a. Vous avez vu qu'il y avait des exposants sur la fête. Ça, c'est la gentiane, le cœur de l'abbaye. Quand il a fait la recette, il a fait tomber la bouteille de caramel dedans. Ça a créé la recette. Mais alors, tous, ils sont présents. Ça, c'est très, très artisanal. C'est celle qui est la plus loin dans l'expo. Celle-là, c'est celle qui est fabriquée à Riant-Est-Montagne.
13: C'est du sirop de gentiane.
9: Pour les enfants.
13: Pour les adultes, hein.
9: Bon ben voilà, vous les avez toutes bues, et alors ça, attention, c'est la fourche du diable. Et du coup, faudrait les goûter. J'ai prévu 40 gobelets. Quelqu'un qui fait passer les gobelets.
8: Nous nous séparons le temps que vous dégustiez, avec modération, de la gentiane. Je vous donne rendez-vous pour le retour sur Picherande, où nous ferons de nouvelles rencontres. Au revoir, et à très bientôt.

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Le barrage sonore revient pour sa troisième édition le 20 juin à partir de 19h à Comillac, au cœur du Lot. Lors de ce festival de musique éclectique et familiale organisé par La Solidaire, venez voir et entendre Ayema, avec un reggae moderne saupoudré de hip-hop et d'électro. Zaman Zaman, inspiré du son des Balkans entre rock et world music. Les Trucs en Truc, un groupe itinérant qui mêle chansons françaises, influences tziganes et musique populaire. Et enfin, The Nickel Cat, un projet de musique psytrance pour faire trembler la terre jusqu'au bout de la nuit. Rendez-vous donc le 20 juin à partir de 19h au Lac des Vernes de Comillac, avec sur place restauration, bar et jeux. Un espace de camping est également mis à disposition. Nos amis les chiens sont aussi les bienvenus. Entrée 8€ ou jeu de la roulette. Et étant donné que les organisateurs sont des extraterrestres qui ont été recueillis par des castors, le thème de cette année sera les pirates de l'espace. N'hésitez pas à sortir vos plus beaux costumes. Pour plus de renseignements, vous pouvez consulter la page Facebook du Barrage Sonore.

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2: Et bonjour Florence.
3: Ah bah tiens, ça alors, bonjour Hervé.
2: Oui, I'll be back, hein, je suis revenu.
3: Et quelqu'un d'autre est avec nous, mais qui est-ce?
2: Ah bah oui, moi c'est Jean, salut.
3: Oh, bon, salut Jean.
2: Salut Jean.
3: Et ça que nouveau cet honneur?
2: Ah bah, j'ai vu de la lumière, du coup je suis rentré.
3: Ah, super, d'accord. Et alors, il fait chaud, il fait froid, c'est sympa.
2: Ça a l'air bien.
3: Ça sent bon.
2: C'est cosy. C'est cocooning.
3: C'est cocooning à Décibel FM.
2: Ouais.
3: Bon, bah, on est bien heureux, en tout cas, de t'accueillir parmi notre équipe.
2: Merci.
3: Et voilà, et ensemble, on va continuer à parler des différentes dates qui vont jalonner cette belle semaine sur notre territoire. Le vendredi 12 juin, à l'Herme. Ça, c'est un groupe que je crois que tu connais, Jean, non?
2: Oui, surtout le bar.
3: Ah, le bar, ok.
2: Ouais, le groupe Chafouin qui investit le bar à trucs dans une soirée comme on les aime, un peu folle et très beaucoup musicale.
4: C'est sympa, ça, le bar à trucs. C'est comme les barbes à papa, upipip, ouais. Barbe à trucs.
5: Upipip, bar à trucs.
3: Et ouais, alors apparemment ça a l'air d'être plutôt la bonne ambiance, hein, décalée, vibrante, sympathique.
2: Carrément.
3: Et qu'est-ce qu'ils proposent d'autre alors pendant cette soirée? De la touffe, je crois. C'est quoi cette histoire? Prendre les manettes du vaisseau pour assurer la fin du voyage sur des rythmes endiablés. Eh ben voilà. Ben mais ça risque d'être plutôt sympathique et très chafouin, n'est-ce pas?
2: Très chafouin.
3: Ouais.
2: Ensuite,
3: du slow dating maintenant, sans transition, au tiers-lieu Savi, c'est au MAS de Savi, 46 400. Voilà, bah, une soirée dating, tranquillou, pour faire des rencontres, et hop, pourquoi pas, hein, de 18h30 à 23h. Il y a un bar, il y a un petit repas que vous pouvez amener à partager ensemble. La participation, c'est 20 € par personne. Et Hervé, il n'y a pas un petit numéro de téléphone par hasard?
4: Il y a un petit numéro, effectivement. 06 47 03 64 51. Vous savez, Florence, que beaucoup de gens, surtout des jeunes, me disent « Ouais, c'était bien à votre époque, il y avait des slow, et maintenant il n'y a plus de slow. »
3: Ah ben voilà, voilà l'occasion de découvrir pour tous nos jeunes ce qu'est un slow en fait, et comment ça se danse, à quoi ça sert.
4: Voilà, c'est pour se rapprocher.
3: Et ouais, pour se rapprocher. C'est très joli.
2: La bonne époque.
3: Ouais. Allez, le vendredi 12 juin prochain, ouais. Qu'est-ce
2: avec le comité d'animation culturelle de Gourdon, entre cool jazz, swing, latin, de Miles Davis à Michael Brecker, et en passant par Monk, Coltrane, des standards revisités et quelques compositions fusionnant toutes ces influences.
3: Un jazz multicolore, accessible et varié avec le quartet Guy Will Quartet. Voilà, ne ratez pas ce très beau moment musical donc prévu par le comité d'animation culturelle de Gourdon le 12 juin prochain à 20h30 au cours du Sénéchal. Que se passe-t-il à Saint-Jean-l'Espinasse ce même jour, vendredi 12 juin prochain?
4: Une conférence de Jacques Calvet, portrait de femme du XVIe au XVIIIe siècle. C'est en partenariat avec l'association Orlando.
3: Et une conférence qui se tiendra le vendredi donc 12 juin à 18h à la salle de quartier de Saint-Jean-l'Espinasse et qui propose de découvrir plusieurs autrices ayant fait des portraits de femmes exceptionnelles. Donc Jacques Calvet nous invite à découvrir ces artistes talentueuses et à comprendre comment à différentes époques elles ont réussi à s'exprimer dans un art dominé par les hommes.
2: Au Grand Couvent de Gramat, nous aurons le plaisir d'accueillir le vendredi 12 juin à 20h les prestigieux chanteurs montagnards d'Alfred Roland pour un concert exceptionnel donné dans l'écrin de sa chapelle.
3: Alors la participation est libre et c'est plutôt une belle surprise et assez intriguant ces chanteurs montagnards puisque le principe des chanteurs montagnards a été fondé en 1832 par un compositeur et ancien élève du conservatoire de Paris et que c'est un ensemble vocal qui est considéré

0: pour 9 personnes en situation de handicap. Et ils ont aussi mis en place un tiers-lieu qui propose des activités et des services aux habitants du territoire. Donc le marché de la Théoule, bah, c'est l'occasion aussi de se mélanger un petit peu, de faire du lien social. C'est plutôt sympa. Il y a un contact, je crois.
1: Oui, si on a besoin de quelques informations, 07 52 03 11 53.
0: Super.
2: Le vendredi 12 juin, toujours, à 20h, à Felzin, jazz et littérature sont au programme.
0: Au Quintessence, et oui, c'est une veillée littéraire sur le thème de « Écouter le vivant ». L'entrée est libre et c'est animé par Jean-Paul Audos, en partenariat avec la librairie Champollion et donc le Quintessence. C'est la dernière veillée littéraire de la saison et Jean-Paul Audos présentera 4 écrivaines invité du prochain festival de Kerb. Alors du coup, on en profite pour donner les dates, hein, du 31 juillet au 2 août. Voilà, alors rendez-vous au Quintessence à Felzin le 12 juin à 20h. Alors, on a eu la chance de découvrir le groupe Did & Co il y a très très peu de temps grâce à un ancien, un des fondateurs en fait de Decibel FM, Dominique Bex, qui est venu en studio pour faire une petite présentation de ce groupe et reprendre peut-être du service, en tout cas on l'espère. Et avant cela, on écoute Dominique Bex interviewer le groupe Did & Co.
3: Bonjour à toutes et à toutes. Aujourd'hui, dans l'agenda, on va parler musique et plus particulièrement chanson française à la sauce qui pique avec le groupe local Did & Co. Bonjour messieurs.
4: Bonjour.
3: Did & Co, j'ai avec moi Did, le chanteur, oui. Guitariste, ouais. Arrangeur aussi.
4: Ouais, c'est ça.
3: Charlie, le bassiste. C'est ça. Le batteur étant
4: bassiste,
3: au travail pour l'instant.
4: Choriste.
3: Voilà, bassiste, choriste. Pouvez-vous nous parler un petit peu de Did & Co? Ça fait combien de temps que cette formation existe?
4: Ça fait une année maintenant, là. Là, ça fait une année au mois de mai.
3: Ouais.
4: Ça fait un an avec cette nouvelle équipe, les nouveaux musiciens, donc.
3: Oui, parce que dans le coin, Did...
4: Charlie, oui, j'en ai fait pas mal.
3: Voilà, on le connaît.
4: Je vais pas tous les nommer, parce que... Bon. Et puis voilà, ça fonctionne pas trop mal. On a une bonne formule, une bonne énergie...
3: Depuis un an, cette nouvelle formation.
4: Ouais.
3: Toi, Charlie, aussi, musicalement, dans le coin, on te connaît pas mal. Tu as participé à pas mal de groupes.
5: Ouais, un petit peu, oui, quand même. Ouais.
3: Ouais. Ouais. Tu peux nous en citer quelques-uns?
5: Notamment les Caleçons Sèches. Voilà, c'était le groupe de référence, quoi, je pense.
3: Donc, Did & Co, c'est de la chanson française à la sauce qui pique. Qu'est-ce que vous entendez par là?
4: C'est un peu plus rock'n'roll que les originaux, on va dire. C'est un petit peu plus...
5: Un peu plus
4: rock, un peu plus... Voilà, c'est...
3: Que les originaux, pourquoi les originaux? Vous faites de la reprise?
4: Oui, c'est la reprise, oui, oui. Brel, Brassens, Sigelin, Dutronc. Donc et on essaye d'arranger un petit peu plus... un peu plus rock, ouais, voilà, plus énergique. Enfin, plus énergique après, voilà. C'est selon, hein. Pour nous, c'est énergique.
3: Et aussi vos propres compositions.
4: Et des compos, ouais, bien sûr, il y a des compos qui sont intégrés dedans, ouais, dans le répertoire.
3: Justement, on va peut-être écouter un morceau, on va écouter une de vos compositions,
4: ouais, Cardiaque. Cardiaque, allez.

0: C'était Cardiaque par Lady Denko. Vous êtes dans l'agenda de Décibel FM 105.9, 106.9. Donc Lady Denko, ils sont là avec nous dans les studios pour parler un petit peu de leur prochaine date aussi, tant qu'à faire.
1: Alors la prochaine date, ce sera le 12 juin.
0: À Puyvrin.
1: À Puyvrin, ouais. Voilà,
0: en 1987.
1: En 1987, ouais. Voilà.
0: Voilà. Et aussi, là, vous allez avoir deux grosses dates.
1: Donc au mois de juin, ouais. Pour, ben, au mois de juin, toujours au mois de juin. Le 20 à Tégras.
0: Pour la fête de la musique.
1: Peut-être qu'on parlera des
0: on
1: autres groupes.
0: Parler, justement.
1: Et le 21 à Vérac, au VRMB.
0: Entre autres, après,
1: d'autres arrivent. Enfin, d'autres sont déjà là. Mais...
0: Voilà, puisque cette année, vous avez à peu près plus d'une vingtaine de dates.
1: Ouais, voilà.
0: Octobre. Justement, on va peut-être parler de cette fête de la musique à Tégras, qui aura lieu le samedi 20 juin prochain. C'est organisé par le bar des Trois Ruisseaux. Donc, une grosse soirée gratuite, il faut le préciser. C'est pour la fête de la musique. Ça commencera à partir de 18h30, 19h. Alors, ils ont prévu une programmation très éclectique.
1: Oui.
0: Puisque ça commencera avec de la musique musette, avec Kinette et Titi.
1: Voilà.
0: Donc, c'est un groupe qui est formé spécialement pour cette soirée. Parenthèse, il y aura quand même monsieur le maire de Tégras qui joue dans cette formation.
1: Est-ce qu'on a besoin de le préciser?
0: Donc après, eh bien, il y aura de la musique irlandaise.
1: Entre les deux, il y a une
0: Batucada. Batucada qui sera pendant toute la soirée.
1: Intersen.
0: Voilà, Intersen. Après, il y aura les chèvres éclectiques. Mm-hmm. Donc ça, c'est de la musique irlandaise et trad avec notre ami Bill Newman, notamment.
1: Voilà.
0: Et après, ben, on changera complètement de régime, puisque vous ouvrirez la soirée, vous, Lady Denko.
1: Voilà.
0: Mm-hmm. Ouais. Ensuite, il y aura du bon gros rock avec Rio Redcore. J'ai toujours du mal avec ce nom. Toujours la Batucada entre chaque groupe. Et ça se terminera, je crois... Avec Esperanza Sound System.
1: Voilà.
0: Donc de la musique gratuite, tout style, jusqu'à 3-4 heures du matin, je crois. C'est prévu. Ouais, ouais. Donc à Tégras,
1: restauration.
0: Oui, restauration buvette, sur place, buvette. Bon, à savoir quand même que le bar fermera à 2 heures du matin, mais il y aura de la musique jusqu'à 4 heures.
1: Voilà. Ouais, animé par Esperanza.
0: Lady Denko, je vous remercie d'être venu.
1: Merci nous. Hein.
2: Merci. Ouais.
0: Et on se retrouve très prochainement. Voilà. Donc n'hésitez pas, si vous voyez Lady Denko tourner dans le coin, allez voir.
1: N'hésitez surtout pas.
0: Voilà, c'est de la chanson française à la sauce qui pique.
1: Merci.
0: À bientôt.
3: Et à très bientôt, Dominique. Et merci pour cette interview passionnante. Et on va passer au samedi 13 juin.
4: À Bretenoux, sur l'île de la Bourgnatelle.
5: Waouh !
4: Oui, une exposition de mobilettes. Alors là, c'est vraiment c'est un gros événement de mobilettes pour les mobeux, les pros de la Meule. Donc, vous pouvez venir pour présenter vos mobilettes. C'est l'association Oxymob 46 qui organise ça. Il y aura un concert de rock avec les ovnis, DJ Skydance, l'entrée est libre, une buvette, des grillades et une vraiment superbe ambiance.
5: Et ouais, ça a l'air très sympathique et assez familial. Et puis en plus, ça va nous rappeler des bons souvenirs de mobilette, n'est-ce pas, Hervé?
4: Tout à fait. Ouais, j'ai toujours rêvé d'avoir un petit 103 SP quand j'étais...
5: Mais moi aussi.
4: Mais ma maman, elle n'avait pas les sous.
5: Et ouais, c'est vrai. Et puis c'était dangereux. Et puis
4: voilà.
3: Et puis maintenant, les mômes, ils peuvent se faire de l'argent. Hein. Grâce au vide de ta chambre, et oui.
5: Ah
4: oui, c'est quoi le vide de ta chambre?
3: À Bretenoux, l'association des parents d'élèves du collège d'Orlande organise un vide de ta chambre le samedi 13 juin 2026 à la salle et au parc Hérol à Bretenoux.
5: Ah bah c'est juste à côté du parc de la Bourgnatelle, c'est super, ça peut faire un petit programme sympathique pour ce samedi, pour les familles qui veulent se balader un petit peu dans le coin sans trop bouger.
3: Exactement.
5: Et s'ils n'ont pas trouvé leur bonheur au vide-ta-chambre, il y a toujours possibilité d'aller au vide-grenier de Biars, également, qui est place des Tilleuls, juste à côté de la gare.
4: Ah, voilà. Si j'ai bien compris, le vide-ta-chambre, c'est juste après le range-ta-chambre.
5: Non, ça sent l'expérience.
4: Non, j'ai pas eu d'adolescent, moi, pas du tout.
5: Voilà, donc ça c'est plutôt sympa. Mais on a d'autres programmes et projets pour vous, pour ce samedi 13 juin, et notamment les IF de la compagnie État d'âme. Et oui, dans le cadre du festival Nuit des forêts avec l'association Les Agités du local. Donc le samedi 13 juin à 19h, rendez-vous à l'Oasis des Âges à Chartrier-Ferrières. Ça, c'est en Corrèze. La pièce Les IF est poétique et sonore, alliant la danse au mot. La compagnie État d'âme invite le public à vivre une expérience immersive pour se relier au vivant de manière subtile, sensible et engagée. Voilà, la durée, c'est une heure, c'est tout public, c'est très beau à vivre, vraiment à vivre et à partager ensemble, en famille. La participation est libre et toute la journée est dédiée à la forêt du Causse-Corrézien, organisée par le tiers-lieu associatif Les Agités du local. Voilà, pour les petits, les grands, venez vous émerveiller de notre forêt, la découvrir sous plusieurs angles scientifiques, sensibles et poétiques pour encore mieux la connaître, l'aimer et la protéger, cette grande nature que l'on aime.
2: Le Jindou Festival au cinéma L'Arsenic.
5: Et oui, et aussi au Grand Palais de Cahors le lendemain, effectivement, deux projections d'un même film, La Petite Graine de Cola. De quoi s'agit-il, Jean?
3: Denis et Céline rêvent d'avoir un enfant et après des années d'insémination artificielle infructueuse, ils se lancent dans le plan de la dernière chance, demandé à Piche, un ancien camarade de classe dont Denis était le souffre-douleur, de les aider.
5: Ça promet. Oui. Alors en plus, ce qui est chouette, c'est que ce film va pouvoir être expliqué et présenté par un des réalisateurs, donc Cola Rifkis.
3: Tout à fait.
5: C'est une comédie de 2026 de 1h38 et elle est donc proposée dans le cadre du Jindou Festival dans deux cinémas à deux dates différentes.
3: Le samedi 13 à 20h30 à l'Arsenic et le dimanche 14 juin à 20h45 au cinéma Le Grand Palais à Cahors.
2: Un peu d'amour maintenant avec les rencontres philosophiques menées par Flore Proust.
3: Oh là là!
5: Nous vous proposons la question « L'amour est-il un besoin ou un désir ?» Voilà, c'est ce que nous expliquent Flore Proust et Pascal, donc, qui est sa mère, et donc qui vous invite à participer à ce petit débat philosophique plutôt sympathique, donc le samedi 13 juin. C'est 260 route de Négral-Mélac à Saint-Vincent-du-Pendy, avec un petit numéro de téléphone pour s'inscrire, prévoir quand même de prévenir de votre présence.
2: 06 06 44 30 76.
3: Et le 13 juin à Cornac, Tiliade propose Mais où valise?
5: C'est une création et une interprétation de Greg Voynis qu'on avait eu la chance déjà de rencontrer en studio avec Anne Merlin lorsqu'ils sont venus présenter l'activité de l'association Tiliade. Et donc voici le résumé un petit peu de son spectacle.
3: Au fil des cimes, au fil de l'eau, Golo parcourt la terre et ses mystères. Il va lire des histoires à ceux qui ont peur du noir, des histoires pleines d'amour pour ceux qui ont peur du jour.
5: Oh, c'est joli, c'est poétique, comme c'est tout ce que fait Tiliade, c'est vraiment chouette. Voilà, c'est un spectacle en plein air à 17h, prix un goûter à partager, tiré du panier, dès 16h, voilà, prix au chapeau. Je vous conseille de vous rapprocher de cette très belle asso pour découvrir toutes leurs actions sur le territoire.
2: Passons au dimanche 14 juin.
5: L'APE de Fraissinet, le Gela Goujounac.
2: Ah, je vous laisse celui-là.
5: Ouais. Organise un vide-grenier et une bourse aux vêtements. Donc, c'est sur le parking de l'école.
2: De 9h à 18h. J'ai un petit numéro pour les informations, pour s'inscrire.
5: On y va pour le petit numéro.
2: Allez, Coralie, qui est la présidente de l'association, au 06 74 26 59 50.
5: Super. Un peu de musique aussi, je crois.
3: Oui. Ce dimanche 14 juin, à 16h, dans l'église de Vérac-Saint-Martin, en partenariat avec Ferrando Musique, l'association Saint-Martin de Vérac vous invite tous à venir assister au concert Regents Quintet.
5: Super, ouais, et avec un petit numéro de téléphone, Hervé.
2: Le 06 37 13 99-68.
5: Alors, il y a un château qui s'appelle le château de Bataille. Voilà, c'est un très beau château hein, qui est donc, aussi dans le Lot et qui propose un concert baroque avec le groupe E égale MC2 suivi d'un repas partagé. Pour toute réservation, il faut envoyer un petit message à château de Bataille 4600@gmail.com et vous pourrez écouter du Vivaldi, Corrette, Purcell, Heindel, Schmelzer, Telemann. Voilà, ça va être chouette.
3: Incroyable.
5: Et pour terminer cette édition d'agenda, une dernière petite info, ça se passe à Salvagnac.
2: Oui, dans le Tarn.
5: Eh ouais, dans le Tarn, un peu loin, mais bon, voilà.
3: Il y a un bal postal.
5: Eh oui.
3: Mais qu'est-ce donc un bal postal ?
5: Une atmosphère envoûtante, avec deux groupes qui participent à cette soirée.
3: Ah oui, Carte Postale et Mong. Et ça se passe à la salle Phoenix.
2: Eh bien, Florence et Jean, je pense qu'on a fait le tour, on a vu pas mal de choses. Hein.
3: Ouais, c'est pas mal.
5: Ouais, c'était super en tout cas. Merci beaucoup pour cette première expérience avec toi, Jean.
3: Oui, merci à vous.
5: Et c'était super chouette de partager ce moment ensemble, tous les trois. À très bientôt pour un nouvel agenda sur Décibel FM.
2: À bientôt.
3: À bientôt.
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0: Bonjour à tous et bonjour à toutes et bienvenue dans votre émission de musique corse sur votre radio associative préférée. Et merci à Pedro Gelfucci et Christophe McDaniel à qui j'emprunte cette magnifique chanson
1: Corsica
0: en guise de générique.

c'est parti pour une heure de musique corse avec aujourd'hui découverte d'un double CD d'Antoine Ciosi. C'est Duetti. Les duetti qu'il a eus avec de grands artistes corses, des duos. Alors Antoine Ciosi, on le présente plus, c'est un grand chanteur, un grand monsieur de la chanson corse. Dès 1963, à l'Olympia, où il remporte le premier prix du Festival de la chanson corse, il va ensuite dérouler une carrière avec des titres qui deviendront des grands standards de la chanson corse. Il a beaucoup travaillé avec les frères Vincenti, notamment. Il a fait également un petit bout de chemin en duo avec Maryse Nicolai. Et il continue son petit bonhomme de chemin en sortant en 2020 ce duetti, 27 chansons sur un très très beau double album. On a commencé avec Euso. Il est en duo avec Feli. Titre de Giovan Terramurrocchi. Je suis une montagne, une forêt, un village. Militant culturel levé à l'aube d'une renaissance, Uriakwishtu, Giovan Terramurrocchi signe cet hymne d'amour à notre île. Et j'enchaînerai avec Ulamento di Arena, un titre de Francis Pinelli. Antoine Ciosi est en duo avec Jean-Vincent Cerveto. Bord de mer éblouissant, si convoité par les marchands de soleil aux appétits féroces. 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

0: tout au long de l'émission, découverte du double album d'Antoine Chiosi, Duetti. Il chante avec de belles voix de Corse. Dans cet album, il est accompagné par son fils, Jérôme Chiosi, que ce soit à la guitare classique, à la basse, à la cetera. Et là, je vous propose Casa Antiga. C'est un titre des frères Vincenti. Il est en duo avec Jean-Claude Acquaviva du groupe Affilette. Antique maison villageoise, si tu changes de maître, veille à ce qu'il soit des nôtres.
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0: Là, Antoine Josy sera en duo avec Jean-Luc Geronimi. Avec un titre qui est devenu un grand, grand standard aussi de la chanson corse, Tragulino. C'est un titre des frères Vincenti. Oh Tragulino, gravé pour la première fois sur Microsillon en 1965. Et le colporteur ne tarda pas à devenir « ma chanson fétiche », nous dit Antoine Josy dans son double album.
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0: Vous écoutez Corsica ou la musique corse dans tous ses états sur votre radio associative préférée. Antoine Giorgi avec ses duos duetti, ce double album paru chez Okidjo en 2020 que nous découvrons tout au long de l'émission. Là, il est en duo avec les Mouvrini pour un titre de l'histoire de la Corse, Tircinello. Il avait combattu à Ponte Nuovo en 1769, Domenico Leca, alias Tircinello, curé de Guagno. À la défaite des révolutionnaires corses, il refusa de déposer les armes. Longtemps après, des bergers allaient découvrir sa dépouille dans une grotte située près du village de Agna, dans le Fiumorbo. Il tenait encore son fusil à la main, crucifix sur sa poitrine.
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0: Un battello qui passe maintenant en Corsica où la musique corse dans tous ses états. Antoine Chiosi, de son nom double album qui vient de sortir, Duetti. Là, il est en duo avec Ardo Giacomoni. C'est une chanson de Dominique Marfisi, Doletta dans le Nebbio. Un bateau qui s'en va, il avait à coup sûr une âme de poète et possédait le secret des plus belles mélodies. Domenico Marfisi fut l'auteur comblé de Solenzara et de bien d'autres titres qui tous encore chantent en nous.
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Vous écoutez Corsica ou la musique corse dans tous ses états sur votre radio associative préférée. Alors là, ils vont être plusieurs autour d'Antoine Ciosi, ce n'est plus un duo. Diana Salicetti, Jean-Charles Papi, Jean-Louis Simonpieri, Léa Antona et Maxime Merlandi. Pour un grand standard de la chanson corse, Kifa des frères Vincenti. En 1973, la chanson des frères Vincenti, que je venais d'enregistrer pour Musidisc Europe, allait interpeller quelques centaines de nos étudiants exilés à la cité universitaire de La Lanterne à Nice. Kifa, Kichisi Pofa, que faire, que peut-on y faire? Dans une ambiance des plus festives, la réponse tonna en cœur, Kifa, Chiwole a Plastica.

0: Encore une belle chanson de Giovanni Ramurrocchi dans ce duetti, ce duo d'Antoine Chiosi, double album. Là, il va être avec Léa Antona. L'amour du pays et de la mamma brûle le cœur telle une grande flamme. Ainsi disait un vieux poème venu de l'autre côté de la mer.
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0: Vous écoutez Corsica ou la musique corse dans tous ses états sur votre radio associative préférée. Les duos d'Antoine Ciosi, ce double album Duetti, qui est sorti en 2020. Et là, il est avec une grande dame de la chanson corse, Angiola Potentini, de Poggio d'Oletta dans le Nebbio. C'est un titre des frères Vincenti. Aujourd'hui encore, le portrait des disparus s'affiche bien en vue dans les maisons. L'hécatombe de 14-18 décima toute une jeunesse. Dans certains foyers, la Camarde avait pris jusqu'à 2 hommes. Chez nous, elle avait été plus gourmande. Il lui en avait fallu 3.
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Sugarlo, maintenant dans Corsica ou la musique corse, dans tous ses états. Antoine Chiozzi en duo avec Taobi, un grand monsieur de Calvi. Les plus grands de ce monde passeront des soirées inoubliables, c'est la fête tous les soirs, chez Tao. D'hier à aujourd'hui, l'imagination villageoise a gardé son piquant. Maintes expressions burlesques tiennent bon. Sugarlo se dit pour disperser poules et coqs, mais aussi pour envoyer paître quelqu'un. Une chanson de Jean Oletta.

0: toujours sur une chanson de Jean Oletta, Ultima Trinta, Antoine Chiosi est en duo avec Diana Salicetti. Au lendemain de la guerre, à deux pas du village, une guinguette ouvrit ses portes. Elle était bondée les dimanches et jours de fête. Diffusée à plein tuyau par le phonographe, les nouvelles danses et la samba nous enchantaient peu. Nous, on préférait les passos ourlés de castagnettes et surtout les tangos langoureux.
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Vous écoutez Corsica ou la musique corse dans tous ses états sur votre radio associative préférée. Les Duetti d'Antoine Ciosi, ce double album qui vient de sortir. Et là, Antoine Ciosi est avec Maxime Merlandi, du grand groupe Barbara Fortuna, qui a arrêté les scènes. Et Maxime Merlandi avec Jean-Philippe Ghissani, René avec le duo Fiuminale. Auteur-compositeur estimé du Campanile di San Giova et de A Falada di Ficadiola, Eugène Anarella, un artiste. La chansonnette qu'il dédia à un octambule bastiais bien connu est des plus pittoresques. Istradagi.

0: Vous écoutez Corsica ou la musique corse dans tous ses états sur votre radio associative préférée. Quando si cambiada. Là, Antoine Ciosi est en duo avec Jean-Louis Simonpieri. Sur un texte de Jacques Fousine et une musique de Christophe McDaniel. En vers ou en prose, toujours incisive et spontanée, la poésie de Jacques Fousine décline le destin de notre île. Malgré ces mutations qui parfois nous interpellent, la Corse reste elle-même et nous la portons sans réserve dans notre cœur.
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Elle est toute à une fin. Voici la dernière chanson de ce bel album Duetti. Double, double album qui est paru chez Okidjo, Duetti, Antoine Tiorzi. En duo, voire plus, avec de belles voix de Corse, de grands, de chanteuses et grands chanteurs corses. Et là justement, le titre c'est Corsu. Et il est avec Arno Giacomoni, Christophe Mondoloni, Doria Housset, qui vient de gagner l'Eurovision des langues minoritaires en 2022, Jean-Louis Simonpieri, Léa Antona, Feli, Jean-Charles Papi, Maxime Merlandi, Francesito, Jean-Pierre Marcellesi. Une belle brochette de belles voix. C'est une chanson de Michel Mallory. Ici comme ailleurs, vivent des gens bien dissemblables. Ils sont du coin qu'ils aiment tant, que ce soit de la montagne, du bord de mer, d'une ville ou d'un si beau village. Mais tous sont corses à l'unisson.

ainsi arrivé au terme de votre émission de musique corse Corsica, ou la musique corse dans tous ses états, sur votre radio associative préférée. Elle était préparée et animée par Patricia. Alors aujourd'hui, je vous ai fait découvrir quelques-uns des 27, oui 27 titres qui composent ce double album d'Antoine Ciosi, Duetti, qui est paru chez Okidjo en 2020. Derrière moi, eh bien pour continuer dans la famille Ciosi, je vous propose Jérôme. Jérôme Ciosi à la guitare, c'est tiré d'une compilation parue chez Ricordou en 2002, Corsica, accordéon, guitare et mandoline. Solenzara, on en parlait tout à l'heure, avec Domenico Barfisi. Je voudrais ici remercier les artistes et les maisons d'édition qui m'envoient très régulièrement des CD ou des maquettes. On est ainsi à la pointe de l'actualité du Canton Austral. Cette émission vous a plu, vous souhaiteriez la réécouter, la partager. Le blog Corsica, Canal Bleu, Corrèze.skyrock.com est là pour ça. Toutes les émissions y sont en podcast. Et il y a également la page Facebook, Corsica, l'émission de musique corse, sur laquelle je poste les entrées de CD dans ma discothèque, toutes les nouveautés, ainsi que les dates de mise en onde des émissions. Comme vous en avez l'habitude, je clôturerai cette émission par l'hymne de la Corse, le Diovi Salvi Regina, chant sacré à la Vierge Marie, devenu hymne de la Corse en janvier 1735. À cette date, la Corse proclamait son indépendance, qu'elle garda jusqu'en mai 1769. Elle se dotait d'une constitution sur laquelle Jean-Jacques Rousseau avait travaillé. Et elle choisissait son hymne en se plaçant sous la protection de Marie. Et bien cette semaine, je vous propose le Diovi Salvi Regina, chanté par tous les chanteurs qui ont inauguré la salle de l'Alboru le 25 septembre 2015. Parmi eux, il y avait certains qui ont fait le duetti avec Antoine Ciosi. Je vous souhaite à toutes et tous une excellente semaine. J'espère vous retrouver à l'écoute de Corsica ou la musique corse dans tous ses états sur l'une des radios associatives qui la diffuse. En Corrèze, Radio Grand Brive sur Objat et Brive-la-Gaillarde et Bram FM sur Tulle. VFM dans le Tarn-et-Garonne sur Valence d'Agen. Radio 3D dans l'Aisne, la Marne et les Ardennes. Radio Résonance dans le Cher à Bourges. Radio Fréquence Sud dans les Bouches-du-Rhône à Marseille et Aubagne. Et trois radios dans le Var. Radio Côte Bleue sur Sanary. Mosaïque FM sur Fréjus et Saint-Raphaël. Et Radio Verdon sur Castellane et Saint-Julien-le-Montagnier. Un grand merci à ces radios pour la diffusion de mon émission. Et un grand bonjour aux auditrices et aux auditeurs qui aimaient la musique corse et venaient de découvrir ce très bel album duetti d'Antoine Ciosi. Je vous laisse en compagnie de toutes les chanteuses et tous les chanteurs qui ont inauguré la salle de l'Alboru de Bastille le 25 septembre 2015 pour le Diovi Salvi Regina, chant sacré à la Vierge Marie, hymne de la Corse depuis 1735 et générique de fin de votre émission. À bientôt.

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1: Et bonjour Florence.
2: Ah bah tiens, ça alors, bonjour Hervé.
1: Oui, I'll be back, hein, je suis revenu.
2: Et quelqu'un d'autre est avec nous, mais qui est-ce?
1: Ah bah oui, moi c'est Jean. Salut.
2: Oh, bon, salut Jean.
1: Salut Jean.
2: Et que nouveau cet honneur?
1: Ah bah, j'ai vu de la lumière, du coup je suis rentré.
2: Ah, super, d'accord. Et alors, il fait chaud, il fait froid, c'est sympa.
1: Ça a l'air bien.
2: Ça sent bon.
1: C'est cosy. C'est cocooning.
2: C'est cocooning à Décibel FM.
1: Ouais.
2: Bon, bah, on est bien heureux, en tout cas, de t'accueillir parmi notre équipe.
1: Merci.
2: Et voilà, et ensemble, on va continuer à parler des différentes dates qui vont jalonner cette belle semaine sur notre territoire. Le vendredi 12 juin, à l'ERM. Ça, c'est un groupe que
1: oui,
2: je crois que tu connais, Jean, non?
1: Oui, surtout le bar.
2: Ah, le bar, ok.
1: Ouais, le groupe Chafouin qui investit le bar à trucs dans une soirée comme on les aime, un peu folle et très beaucoup musicale.
3: C'est sympa, ça, le bar à trucs. C'est comme les barbes à papa, upipup, ouais. Barbe à trucs.
4: Upipup, bar à trucs.
2: Et ouais, alors apparemment ça a l'air d'être plutôt la bonne ambiance, hein, décalée, vibrante, sympathique.
1: Carrément.
2: Et qu'est-ce qu'ils proposent d'autre alors pendant cette soirée? De la touffe, je crois. C'est quoi cette histoire? Prendre les manettes du vaisseau pour assurer la fin du voyage sur des rythmes endiablés? Eh ben voilà. Ben mais ça risque d'être plutôt sympathique et très chafouin, n'est-ce pas?
1: Très chafouin.
2: Ouais.
1: Ensuite,
2: du slow dating maintenant, sans transition, au tiers-lieu Savi, c'est au MAS de Savi, 46 400. Voilà, bah, une soirée dating, tranquillou, pour faire des rencontres, et hop, pourquoi pas, hein, de 18h30 à 23h. Il y a un bar, il y a un petit repas que vous pouvez amener à partager ensemble. La participation, c'est 20 € par personne. Et Hervé, il n'y a pas un petit numéro de téléphone par hasard?
3: Il y a un petit numéro, effectivement. 06 47 03 64 51. Vous savez, Florence, que beaucoup de gens, surtout des jeunes, me disent « Ouais, c'était bien à votre époque, il y avait des slow, et maintenant il n'y a plus de slow. »
2: Ah ben voilà l'occasion de découvrir pour tous nos jeunes ce qu'est un slow, en fait, et comment ça se danse, à quoi ça sert.
3: Voilà, c'est pour se rapprocher.
2: Et ouais, pour se rapprocher. C'est très joli.
1: La bonne époque.
2: Ouais. Allez, le vendredi 12 juin prochain, ouais.
1: Avec le comité d'animation culturelle de Gourdon, entre cool jazz, swing, latin, de Miles Davis à Michael Brecker, et en passant par Monk, Coltrane, des standards revisités et quelques compositions fusionnant toutes ces influences.
2: Un jazz multicolore, accessible et varié avec le quartet Guy Will Quartet. Voilà, ne ratez pas ce très beau moment musical donc prévu par le comité d'animation culturelle de Gourdon le 12 juin prochain à 20h30 au cours du Sénéchal. Que se passe-t-il à Saint-Jean-l'Espinasse ce même jour, vendredi 12 juin prochain?
3: Une conférence de Jacques Calvet, portrait de femme du XVIe au XVIIIe siècle. C'est en partenariat avec l'association Orlando.
2: Et une conférence qui se tiendra le vendredi donc 12 juin à 18h à la salle de quartier de Saint-Jean-l'Espinasse et qui propose de découvrir plusieurs autrices ayant fait des portraits de femmes exceptionnelles. Donc Jacques Calvet nous invite à découvrir ces artistes talentueuses et à comprendre comment à différentes époques elles ont réussi à s'exprimer dans un art dominé par les hommes.
1: Au Grand Couvent de Gramat, nous aurons le plaisir d'accueillir le vendredi 12 juin à 20h les prestigieux chanteurs montagnards d'Alfred Roland pour un concert exceptionnel donné dans l'écrin de sa chapelle.
2: Alors la participation est libre et c'est plutôt une belle surprise et assez intriguant ces chanteurs montagnards puisque le principe des chanteurs montagnards a été fondé en 1832 par un compositeur et ancien élève du conservatoire de Paris et que c'est un ensemble vocal qui est considéré comme le plus ancien de France encore en activité. Alors pour les curieux et évidemment les mélomanes, venez découvrir les chanteurs montagnards d'Alfred Roland.
3: Quelques infos ou renseignements, Jean?
1: Oui, on peut tout à fait appeler au 05 65 38 73 29.
2: Et que se passe-t-il au marché de la Théoule à Revel? Qu'est-ce que c'est d'abord le marché de la Théoule? Est-ce que vous savez un petit peu, vous connaissez?
1: C'est un marché de producteurs.
2: Et ouais.
1: Et de créateurs locaux.
2: Exactement.
1: À Revel.
2: Et ouais, exactement.
1: Le vendredi 12 juin de 17h à 22h.
2: Et ben alors, t'en sais des choses, genre,
1: ouais.
2: Pour
1: plus,
2: un nouveau venu.
1: Avec le groupe Le Barda. Oh. En concert à 20h.
2: Et ouais. Le domaine de la Théoule, c'est situé dans un parc arboré avec 3 espaces et des habitations pour 9 personnes en situation de handicap. Et ils ont aussi mis en place un tiers-lieu qui propose des activités et des services aux habitants du territoire. Donc le marché de la Théoule, bah, c'est l'occasion aussi de se mélanger un petit peu, de faire du lien social. C'est plutôt sympa. Il y a un contact, je crois.
3: Oui, tu en as besoin de quelques informations. 07 52 03 11 53.
2: Super.
1: Le vendredi 12 juin, toujours à 20h, à Felzin, jazz et littérature sont au programme.
2: Au Quintessence, et oui, c'est une veillée littéraire sur le thème de Écouter le vivant. L'entrée est libre et c'est animé par Jean-Paul Audos en partenariat avec la librairie Champollion et donc le Quintessence. C'est la dernière veillée littéraire de la saison et Jean-Paul Audos présentera 4 écrivaines invité du prochain festival de Kerb. Alors du coup, on en profite pour donner les dates, hein, du 31 juillet au 2 août. Voilà, alors rendez-vous au Quintessence à Felzin le 12 juin à 20h. Alors on a eu la chance de découvrir le groupe Did & Co il y a très très peu de temps grâce à un ancien, un des fondateurs en fait de Decibel FM, Dominique Bex, qui est venu en studio pour faire une petite présentation de ce groupe et reprendre peut-être du service, en tout cas on l'espère. Et avant cela, on écoute Dominique Bex interviewer le groupe Did & Co.
4: Bonjour à toutes et à tous. Aujourd'hui dans l'agenda, on va parler musique et plus particulièrement chanson française à la sauce qui pique avec le groupe local Did & Co. Bonjour messieurs, Did & Co. Bonjour messieurs.
5: Bonjour.
4: Did & Co.

0: musicalement dans le coin, on te connaît pas mal. Tu as participé à pas mal de groupes.
1: Ouais, un petit peu, oui, quand même. Ouais.
0: Ouais. Ouais, ouais. Tu peux nous en citer quelques-uns?
1: Ben, notamment les Caleçons Sèches. Voilà, c'était le groupe de référence, quoi, je pense.
0: Donc, Didenko, c'est de la chanson française à la sauce qui pique. Qu'est-ce que vous entendez par là?
2: Ben, c'est un peu plus rock'n'roll que les originaux, on va dire. C'est un petit peu plus...
1: Un peu plus rythmé.
2: Un peu plus rock, un peu plus... Voilà, mmh. C'est...
0: Que les originaux, pourquoi les originaux? Vous faites de la reprise?
2: Oui, c'est la reprise, oui, oui. Brel, Brassens, Sigelin, Dutronc. Donc et on essaye d'arranger un petit peu plus... un peu plus rock, ouais, voilà, mmh. Plus énergique. Enfin, plus énergique après, voilà. C'est selon, hein. Pour nous, c'est énergique.
0: Et aussi, vos propres compositions.
2: Et des compos, ouais, bien sûr, il y a des compos qui sont intégrés dedans, ouais, dans le répertoire.
0: Justement, on va peut-être écouter un morceau, on va écouter une de vos compositions,
2: ouais, Cardiaque. Cardiaque, allez.

0: C'était Cardiac par Lady Denko. Vous êtes dans l'agenda de Décibel FM 105.9, 106.9. Donc Lady Denko, ils sont là avec nous dans les studios pour parler un petit peu de leur prochaine date aussi, tant qu'à faire.
1: Alors la prochaine date, ce sera le 12 juin.
0: À Puivrin.
1: À Puivrin, ouais. Voilà,
0: en 1987.
1: En 1987, ouais. Voilà.
0: Voilà. Et aussi, là, vous allez avoir deux grosses dates.
1: Donc au mois de juin, ouais. Pour, au mois de juin, toujours au mois de juin. Le 20 à Tégras.
0: Pour la fête de la musique. Mais
1: peut-être qu'on parlera des
0: on
1: autres
0: va en
1: groupes.
0: Parler, justement.
1: Et le 21 à Vérac, au VRMB.
0: Et entre puis, autres, et puis après.
1: Entre autres, après, d'autres arrivent. Enfin, d'autres sont déjà là. Mais...
0: Voilà, puisque cette année, vous avez à peu près plus d'une vingtaine de dates.
1: Ouais, voilà.
0: Octobre. Justement, on va peut-être parler de cette fête de la musique à Tégras qui aura lieu le samedi 20 juin prochain. C'est organisé par le bar des Trois Ruisseaux. Donc, une grosse soirée gratuite, il faut le préciser. C'est pour la fête de la musique. Ça commencera à partir de 18h30, 19h. Alors, ils ont prévu une programmation très éclectique.
1: Oui. Bah ouais,
0: puisque ça commencera avec de la musique musette avec Kinette et Titi.
1: Voilà.
0: Donc, c'est un groupe qui est formé spécialement pour cette soirée. Parenthèse, il y aura quand même monsieur le maire de Tégras qui joue dans cette formation.
1: Est-ce qu'on a besoin de le préciser.
0: Donc après, eh bien, il y aura de la musique irlandaise.
1: Entre les deux, il y a une
0: Batucada qui sera pendant toute la soirée.
1: Intercène.
0: Voilà, Intercène. Après, il y aura les chèvres éclectiques. Mm-hmm. Donc ça, c'est de la musique irlandaise et trad avec notre ami Bill Newman, notamment.
1: Voilà.
0: Et après, ben, on changera complètement de régime, puisque vous ouvrirez la soirée, vous, Lady Denko.
1: Voilà.

0: Mmh. Hein. Ensuite, il y aura du bon gros rock avec Rio Redcore.
1: Rio oui, Redcore.
0: J'ai toujours du mal avec ce nom. Toujours la batucada entre chaque groupe. Et ça se terminera, je crois...
1: Oui, c'est ça, ouais.
0: Avec Esperanza Sound System.
1: Voilà.
0: Donc, de la musique gratuite, tout style, jusqu'à 3-4 heures du matin,
1: heures,
0: je crois que c'est prévu. Ouais, ouais. Donc, intégrale.
1: Restauration.
0: Oui, restauration buvette, sur place, buvette. Bon, à savoir quand même que le bar fermera à 2 heures du matin, mais il y aura de la musique jusqu'à 4 heures.
1: Voilà. Ouais, animé par Esperanza.
0: Lady Denko, je vous remercie d'être venu.
1: C'est nous, hein.
2: Merci, ouais.
0: Et on se retrouve très prochainement. Voilà. Donc, n'hésitez pas, si vous voyez Lady Denko tourner dans le coin, allez voir.
1: N'hésitez surtout pas.
0: Voilà, c'est de la chanson française à la sauce qui pique.
1: Merci.
0: À bientôt.
3: Et à très bientôt, Dominique. Et merci pour cette interview passionnante. Et on va passer au samedi 13 juin.
4: À Bretenoux, sur l'île de la Bourgnatelle.
5: Waouh!
4: Oui, une exposition de mobilettes. Alors là, c'est vraiment c'est un gros événement de mobilettes pour les mobeux, les pros de la Meule. Donc, vous pouvez venir pour présenter vos mobilettes. C'est l'association Oxymob 46 qui organise ça. Il y aura un concert de rock avec les ovnis, DJ Skydance, l'entrée est libre, une buvette, des grillades et une vraiment superbe ambiance.
5: Et ouais, ça a l'air très sympathique et assez familial. Et puis en plus, ça va nous rappeler des bons souvenirs de mobilettes, n'est-ce pas, Hervé?
4: Tout à fait. Ouais, j'ai toujours rêvé d'avoir un petit 103 SP quand j'étais.
5: Mais moi aussi.
4: Mais ma maman, elle n'avait pas les sous.
5: Et ouais, c'est vrai. Et puis c'était dangereux. Et puis
4: voilà.
3: Et oui, mais maintenant, les mômes, ils peuvent se faire de l'argent. Hein. Grâce au vide de ta chambre. Et oui.
5: Ah
4: oui, c'est quoi le vide de ta chambre?
3: À Bretenoux, l'association des parents d'élèves du collège d'Orlinde organise un vide de ta chambre le samedi 13 juin 2026 à la salle et au parc Hérol à Bretenoux.
5: Ah bah c'est juste à côté du parc de la Bourgnatelle, c'est super, ça peut faire un petit programme sympathique pour ce samedi pour les familles qui veulent se balader un petit peu dans le coin sans trop bouger.
3: Exactement.
5: Et s'ils n'ont pas trouvé leur bonheur au vide-ta-chambre, il y a toujours possibilité d'aller au vide-grenier de Biars également, qui est place des Tilleuls, juste à côté de la gare.
4: Voilà. Si j'ai bien compris, le vide-ta-chambre, c'est juste après le range-ta-chambre.
5: Non, ça sent l'expérience. Ça sent,
4: non, j'ai pas eu d'adolescent, moi, pas du tout. Pas du tout.
5: Voilà, donc ça c'est plutôt sympa. Mais on a d'autres programmes et projets pour vous, pour ce samedi 13 juin, et notamment les IF de la compagnie État d'âme. Et oui, dans le cadre du festival Nuit des forêts avec l'association Les Agités du local. Donc le samedi 13 juin à 19h, rendez-vous à l'Oasis des âges à Chartrier-Ferrières. Ça, c'est en Corrèze. La pièce Les IF est poétique et sonore, alliant la danse au mot. La compagnie État d'âme invite le public à vivre une expérience immersive pour se relier au vivant de manière subtile, sensible et engagée. Voilà, la durée, c'est une heure, c'est tout public, c'est très beau à vivre, vraiment à vivre et à partager ensemble, en famille. La participation est libre et toute la journée est dédiée à la forêt du Causse-Corrézien. Organisée par le tiers-lieu associatif Les Agités du local, voilà, pour les petits, les grands, venez vous émerveiller de notre forêt, la découvrir sous plusieurs angles scientifiques, sensibles et poétiques pour encore mieux la connaître, l'aimer et la protéger, cette grande nature que l'on aime.
4: Le Jindou Festival au cinéma L'Arsenic.
5: Et oui, et aussi au Grand Palais de Cahors le lendemain, effectivement, deux projections d'un même film, La Petite Graine de Cola. De quoi s'agit-il, Jean?
3: Mais Denis et Céline rêvent d'avoir un enfant, et après des années d'insémination artificielle infructueuse, ils se lancent dans le plan de la dernière chance, demandé à Piche, un ancien camarade de classe dont Denis était le souffre-douleur, de les aider.
5: Ouh là là.
3: Ça promet.
5: Oui. Alors en plus, ce qui est chouette, c'est que ce film va pouvoir être expliqué et présenté par un des réalisateurs, donc Cola Rifkis.
3: Tout à fait.
5: C'est une comédie de 2026 de 1h38 et elle est donc proposée dans le cadre du Jindou Festival dans deux cinémas à deux dates différentes.
3: le samedi 13 à 20h30 à l'Arsenic et le dimanche 14 juin à 20h45 au cinéma Le Grand Palais à Cahors.
4: Un peu d'amour maintenant avec les rencontres philosophiques menées par Flore Proust.
3: Oh là là.
5: Nous vous proposons la question « L'amour est-il un besoin ou un désir ?» c'est ce que nous explique Flore Proust et Pascal, donc, qui est sa mère, et donc qui vous invite à participer à ce petit débat philosophique plutôt sympathique, donc le samedi 13 juin. C'est 260 route de Négral-Mélac à Saint-Vincent-du-Pendy, avec un petit numéro de téléphone pour s'inscrire, prévoir quand même de prévenir de votre présence.
4: 06 06 44 30 76.
3: Et le 13 juin à Cornac, Tiliade propose Mais où valise ?
5: C'est une création et une interprétation de Greg Voynis qu'on avait eu la chance déjà de rencontrer en studio avec Anne Merlin lorsqu'ils sont venus présenter l'activité de l'association Tiliade. Et donc voici le résumé un petit peu de son spectacle.
3: Au fil des cimes, au fil de l'eau, Golo parcourt la terre et ses mystères. Il va lire des histoires à ceux qui ont peur du noir, des histoires pleines d'amour pour ceux qui ont peur du jour.
5: Oh, c'est joli, c'est poétique, comme c'est tout ce que fait Tiliade, c'est vraiment chouette. Voilà, c'est un spectacle en plein air à 17h, prix un goûter à partager, tiré du panier, dès 16h, voilà, prix au chapeau. Je vous conseille de vous rapprocher de cette très belle asso pour découvrir toutes leurs actions sur le territoire.
4: Passons au dimanche 14 juin.
5: L'APE de Fraissiné, le Gela Goujounac.
4: Je vous laisse celui-là.
5: Ouais. Organise un vide-grenier et une bourse aux vêtements. Donc c'est sur le parking de l'école.
4: De 9h à 18h. Ah ouais. Hein. J'ai un petit numéro pour les informations, pour s'inscrire.
5: On y va pour le petit numéro.
4: Allez, Coralie, qui est la présidente de l'association, au 06 74 26 59 50.
5: Super. Un peu de musique aussi, je crois.
3: Oui. Ce dimanche 14 juin, à 16h, dans l'église de Vérac-Saint-Martin, en partenariat avec Ferrandou Musique, l'association Saint-Martin de Vérac vous invite tous à venir assister au concert Regents Quintet.
5: Super, ouais, et avec un petit numéro de téléphone, Hervé.
4: Le 06 37 13 99 68.
5: Alors, il y a un château qui s'appelle le château de Bataille. Voilà, c'est un très beau château qui est aussi dans le Lot et qui propose un concert baroque avec le groupe E égale MC2 suivi d'un repas partagé. Pour toute réservation, il faut envoyer un petit message à château de Bataille 4600@gmail.com et vous pourrez écouter du Vivaldi, Corrette, Purcell, Heindel, Schmelzer, Telemann. Voilà, ça va être chouette.
3: Incroyable.
5: Et pour terminer cette édition d'agenda, une dernière petite info, ça se passe à Salvagnac.
4: Oui, dans le Tarn.
5: Eh ouais, dans le Tarn, un peu loin, mais bon, voilà.
3: Il y a un bal postal.
5: Eh oui.
3: Mais qu'est-ce donc un bal postal ?
5: Une atmosphère envoûtante, avec deux groupes qui participent à cette soirée.
3: Ah oui, Carte Postale et Mong. Et ça se passe à la salle Phoenix.
4: Eh bien, Florence et Jean, je pense qu'on a fait le tour, on a vu pas mal de choses. Hein.
3: Ouais, c'est pas mal.
5: Ouais, c'était super en tout cas. Merci beaucoup pour cette première expérience avec toi, Jean.
3: Oui, merci à vous.
5: Et c'était super chouette de partager ce moment ensemble, tous les trois. À très bientôt pour un nouvel agenda sur Décibel FM.
4: À bientôt.
3: À bientôt.
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Roots. Et comme ce soir, il y a du monde, qu'on est entre nous, on va essayer de faire un grand match ce soir. Est-ce que vous êtes prêts à jouer ce grand match de gala avec nous, les gars?

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0: 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Lors de ce festival de musique éclectique et familiale organisé par La Solidaire, venez voir et entendre Ayema avec un reggae moderne saupoudré de hip-hop et d'électro. Zaman Zaman, inspiré du son des Balkans entre rock et world music. Les Trucs en Truc, un groupe itinérant qui mêle chansons françaises, influences tziganes et musique populaire. Et enfin, The Nickel Cat, un projet de musique psytrance pour faire trembler la terre jusqu'au bout de la nuit. Rendez-vous donc le 20 juin à partir de 19h au lac des Vernes de Commiac, avec sur place restauration, bar et jeux. Un espace de camping est également mis à disposition. Nos amis les chiens sont aussi les bienvenus. Entrée 8 euros ou jeu de la roulette. Et étant donné que les organisateurs sont des extraterrestres qui ont été recueillis par des castors, le thème de cette année sera les pirates de l'espace. N'hésitez pas à sortir vos plus beaux costumes. Pour plus de renseignements, vous pouvez consulter la page Facebook du Barrage Sonore.
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3: Avis à la population! Je vous rappelle que dans quelques minutes va s'ouvrir le ciné-doublage dans la salle de cinéma. Le principe étant que la CLIT, la compagnie lotoise d'improvisation théâtrale, va doubler des extraits de films en improvisation. Rendez-vous dans deux minutes dans le cinéma.
4: Aujourd'hui, nous sommes pour l'inauguration de l'Étincelle à Saint-Céré. Et nous sommes en compagnie de...
5: Clémence, la médiathécaire.
4: Bonjour Clémence. Alors, est-ce que vous pouvez nous faire un petit peu, nous parler rapidement de l'Étincelle?
5: Donc l'Étincelle, c'est un centre socio-culturel qui est basé à Saint-Céré, qui rassemble 6 pôles, le cinéma, la médiathèque qui était déjà existant sur le territoire et ce qui est anciennement la maison des associations avec un pôle famille lien social, un espace jeunesse et un pôle de vie associative puisque dans ce bâtiment de l'Étincelle, on accueille aussi toutes les associations pour de la danse, de la gym, du tricot, de la photo et bien d'autres activités.
4: Mais en tout cas, c'est un très très très beau bâtiment. On avance un peu dans la visite?
5: On avance. Bienvenue. Donc on arrive là dans le hall de l'Étincelle avec tout de suite de quoi s'installer, se poser et se sentir chez soi. Sur la gauche, il y a la cuisine qui est donc une tisanerie cuisine, un grand espace de convivialité où les associations et l'équipe pourront prévoir leur repas de festivité.
4: On arrive jardin.
5: Sur le jardin, exactement. Donc, on a d'abord une terrasse ombragée pour pouvoir se poser, lire dehors, faire des activités. Aujourd'hui, il y a par exemple le club d'échecs, la ludothèque et une maquilleuse qui se sont installées sur cette terrasse, de quoi ravir petits et grands. Mmh. Et dans ce jardin, eh bien, l'idée, c'est d'en faire un espace convivial pour accueillir plein de manifestations différentes, que ce soit des spectacles, des repas partagés. On a aujourd'hui des food trucks qui vont arriver.
4: C'est très lumineux, c'est très agréable.
5: Oui, oui, oui. Oui.
4: Avec une architecture de bois, hein, un peu de métal, mais quand même très, très, très boisé. Hein.
5: Très boisé, c'était l'idée d'avoir quelque chose de chaleureux, en effet, et tout le bois est éco-responsable.
4: Voilà, c'est super. Bien, du blanc, bien lumineux. On avance un peu?
5: Oui. On va aller dans la médiathèque, donc la médiathèque de l'Étincelle qui réunit toutes les collections qui étaient déjà présentes auparavant et beaucoup de nouveautés. On commence d'abord avec le coin presse et magazine et quand on entre, on a des espaces pour faire de la présentation de livres, donc les nouveautés, les coups de cœur de nos lecteurs et tout ce qu'on a envie de faire découvrir à nos usagers et usagères.
4: J'ai l'impression que ça semble beaucoup plus, comment dire, aéré que l'ancienne médiathèque du métro ?
5: C'était l'enjeu sur ce bâtiment, sur la médiathèque. C'était en effet d'avoir autant d'espace qu'auparavant pour pouvoir mettre tous les livres de nos collections, mais d'avoir quelque chose de plus aéré, de plus agréable pour circuler et davantage d'espace modulable en fonction des manifestations qui se passeront dans la médiathèque. C'est-à-dire que maintenant, beaucoup de meubles sont sur roulettes, ce qui nous permet de moduler, que ce soit pour des accueils de classe qu'on peut faire avec mes collègues, pour des spectacles, des soirées-contes, etc. Les meubles sur roulettes nous permettent une meilleure adaptabilité en fonction des activités proposées.
4: Oui, on voit, je ne sais pas, il y a quelque chose qui fait que... Pourtant, il n'y a pas plus de baies vitrées que l'ancienne,
5: non.
4: Mais... J'ai l'impression que c'est plus lumineux,
5: c'est
4: plus aéré.
5: C'est plus lumineux. Ça, c'est aussi un travail qui a été fait avec les architectes sur le choix des couleurs. Donc, on parlait de la boiserie qu'on retrouve en fait dans tout le bâtiment. Les couleurs chaleureuses avec ce corail, le jaune et le orangé qui permettent de donner une unité dans les couleurs qu'on retrouve au fil du bâtiment. Et que ce soit sur les murs, dans le mobilier, dans notre communication, tout est harmonisé dans le bâtiment. Une chose très importante sur la médiathèque, c'est qu'on a maintenant un espace ado qui leur est vraiment dédié juste ici, avec les documentaires et la littérature qui est spécialement pour eux. On sait qu'ils sont dans l'entre-deux entre l'enfance et l'âge adulte. On a prévu cet espace à la fois pour se poser, mais aussi pour travailler, pour découvrir de la documentation, des jeux qui peuvent les intéresser.
4: Et un petit coin manga,
5: monsieur ? Oui.
4: Bon, on va aller faire un tour.
5: Il y a évidemment le coin BD... qui a pris de l'ampleur et qui s'est déployé grandement avec des bacs qui ont été faits par une entreprise à Bretenoux. Et voilà, donc à partir d'ici, c'est tout le coin BD. Et on a maintenant deux beaux meubles dédiés pour les mangas.
4: Ouais. Alors là, nous avons un conteur.
5: Exactement, c'est l'arbre à conte qui vient murmurer de jolies histoires aux oreilles des petits et des grands. L'arbre à conte a l'habitude de proposer des ateliers bimensuels à la médiathèque depuis plus d'un an, qu'on appelle les ateliers Histoire de dire. Les conteurs et conteuses de l'arbre à conte proposent d'apprendre à compter. Et ils font ensuite des soirées ou des journées comme là maintenant où ils vont raconter des histoires au public. Et vous voyez que tout le monde est captivé.
4: Même les petits, il n'y a, oui. a pas un bruit. Bon, on va les laisser compter. Eh bien, merci beaucoup.
5: Avec plaisir. Bonne journée.
4: Au revoir.
5: Au revoir.
4: Bonjour. Alors, nous sommes à la médiathèque et nous allons interviewer un jeune lecteur. Bonjour, tu t'appelles comment ?
6: Corentin.
4: Ça va ?
6: Oui.
4: Ok. Alors, tu es allé dans l'ancienne médiathèque ?
6: Non.
4: Non, tu n'y allais pas ? Et comment tu la trouves, celle-là ?
6: Qu'elle est très bien et très grande et moderne.
4: Et moderne, c'est lumineux, on voit bien.
6: Oui.
4: Tu lis quoi, plutôt des BD ?
6: Luca.
4: Luca, tu peux me parler vite fait de la BD ? Je connais pas, moi.
6: Luca, c'est une BD que ça parle d'un footballeur, un adolescent qui était très maladroit et il est devenu un très fort footballeur.
4: Tu joues au football, toi ?
6: Oui.
4: Tu joues au quel club ?
6: AFBB.
4: La FBB, ah, t'as vu l'équipe première, ils sont pas mal, hein, cinquième cette année.
6: Ouais.
4: Ouais, ils ont bien joué. Bon, ben super. Ok, et au plaisir.
6: Ouais, merci.
7: Nous sommes à l'ouverture de l'Étincelle, donc un grand moment pour la ville de Saint-Céré et puis tout le territoire. Et tout de suite, nous rencontrons Fanny. Fanny, tu es la
8: directrice du centre socio-culturel municipal, l'Étincelle.
7: Enchantée. Alors aujourd'hui, que se passe-t-il ? Il y a beaucoup, beaucoup de monde autour de nous. Grand événement.
8: Oui, aujourd'hui, c'est l'ouverture du centre socio-culturel. Ça fait bientôt 2 ans qu'il est fermé au public, en tout cas en chantier. 2 ans qu'il est fermé au public. En tout cas en chantier. Les travaux

0: à développer le projet malgré le fait qu'on soit en chantier. Donc déjà, voilà, on arrive à rouvrir le lieu et ça, c'est merveilleux. Et puis c'est aussi, maintenant, c'est les premières pages de l'histoire de l'Étincelle qui s'écrivent et ça, c'est super chouette. Et c'est très chouette de voir les gens avec ce grand sourire et ce bonheur, en fait, qu'on voit chez chacun en découvrant les lieux et se dire que finalement, tout ce travail a été fait pour les habitants et ça leur plaît, ça leur convient et ils ont envie aussi de s'investir. Il y a pas mal de personnes qui sont venues pour dire « Ah bah, moi j'ai envie de venir à tel atelier ou j'ai envie de venir bénévole. » Ou voilà, et donc ça c'est ce qu'on voulait et on est très fiers de ça.
1: Il y a plein de gens autour, notamment de la cuisine. Que se passe-t-il exactement? Ils sont si nombreux.
0: Et cet après-midi, on avait prévu un atelier cuisine qui est mené par une personne qui est dans les cours de français langue étrangère, qui ne parle pas couramment le français et qui elle donne un cours de cuisine, avec ses spécialités. Et donc voilà, donc c'est il y a qu'une petite dizaine de personnes qui peut participer parce que même si la cuisine est grande, on ne peut pas accueillir tout le monde pour cuisiner en même temps.
1: Vous-même, vous avez vos bureaux à quel niveau de cet espace?
0: Donc nos bureaux sont situés au premier étage du bâtiment, mais on est répartis un petit peu dans tout le bâtiment quand même, puisqu'il y a un hall d'accueil où il y a une personne sur les horaires d'ouverture qui est toujours présente. On a également les collègues de la médiathèque qui sont aussi dans la médiathèque lors de l'ouverture de la médiathèque. Et on a également des bureaux pour l'espace jeunesse à côté donc de l'espace jeune au rez-de-chaussée.
1: Quels sont les horaires et pour le public, comment est-ce qu'il peut investir ce lieu?
0: Alors, on est ouvert au niveau des horaires d'accueil. On est ouvert tous les jours du lundi au samedi. On est ouvert 10h-18h la plupart des jours, du lundi au vendredi. Le mercredi en horaire continu, 10h-18h. Le vendredi jusqu'à 20h. Et le samedi matin de 10h à 13h. Vous retrouverez tous nos horaires sur le site internet de la mairie et également sur les portes du bâtiment.
1: Et vous êtes une équipe de combien de personnes pour gérer toutes ces activités maintenant?
0: Alors, toutes les activités sont gérées autour de 12 personnes, mais ce ne sont pas des équivalents temps plein. Les équivalents temps plein, on représente à peu près 9,5 ETP. Ce qu'il faut savoir, c'est que le bâtiment est ouvert quand même 7 jours sur 7, puisque avec toutes les activités qu'il y a, on a des horaires en fait divers et variés. C'est pour ça qu'on a une équipe plus importante. Et après, je veux aussi préciser qu'on a quand même une trentaine de bénévoles qui nous aident au quotidien pour mener les activités et qui nous a aussi aidés pour mettre en place l'ouverture de ce bâtiment.
1: On vous souhaite plein de belles étincelles, de belles choses, un très bel avenir et on aura l'occasion de vous rencontrer, de vous retrouver sur place au cours de l'année sur toutes vos activités avec plaisir.
0: Avec grand plaisir, merci à vous.
1: Bonjour, je peux vous poser une petite question sur le lieu et cette journée que vous vivez? Pourquoi vous êtes ici, vous?
2: Moi, je suis ici parce que j'ai été malade et du coup, je suis bénévole maintenant à la Ligue. Donc, je suis là pour présenter aux gens qu'il faut se faire suivre et tout ça. Et puis, expliquer ce qu'il en est dans la maladie.
1: Quel est votre retour par rapport à ce nouvel espace?
2: C'est génial, hein. C'est sympa. J'espère que les gens viendront pour faire plein de choses, en fait. La médiathèque, la musique, la danse, c'est génial, quoi.
1: Et vous-même?
2: Alors, moi, je voudrais bien danser. Alors, je veux me renseigner là-dessus. Même si je n'ai pas encore la force, mais j'essaierai. Ça doit être génial.
3: Je trouve que c'est très, très bien, surtout pour nos jeunes, les collégiens, pour tout le monde. C'est parfait. Un lieu de rencontre.
1: Est-ce que vous avez découvert quelque chose que vous ne connaissiez pas? Est-ce que vous avez pu visiter des choses? Qu'il y a quelque chose qui vous a étonné?
4: Alors moi, c'est pareil, c'est un peu le début, mais déjà j'ai fait un bon tour de la médiathèque qui est vraiment super. Ça change de décor par rapport à l'ancienne, c'est vraiment super. Lumineux et bien organisé. Et ouais, bravo d'avoir fait ça pile en face du collège, c'est génial pour nos ados.
1: Justement, un ado devant moi, tu veux dire deux mots?
5: J'aime bien cet endroit. Parce qu'avant, c'était un peu plus vieux, vous savez. Et maintenant, là, c'est tout joli, restauré, j'aime bien.
1: Merci à toi. Allez, bonne visite.
6: En 2022, nous parlions de la maison des associations. Mais très vite, ce nom est devenu trop étroit pour ce qu'on vivait ici. Il nous fallait un lieu qui soit un vrai cœur battant pour s'insérer. Alors l'été dernier, on vous a sollicité. Ce sont 166 noms, des débats, des votes. Et en septembre, le nom L'Étincelle a été choisi, bien que cela n'ait pas été facile. Ceux qui étaient présents le jour du vote le savent bien. Un centre socioculturel, qu'est-ce que c'est? C'est un laboratoire de vie. C'est là où l'on rencontre, on discute, on apprend, on rit, on partage, on expérimente, on teste. On ose, on fait, on recommence, on se trompe, on re-recommence et on y arrive. Notre ambition, que chaque habitant devienne acteur. Ici, vous ne consommez pas de l'activité, vous créez le projet de demain où vos idées deviennent réalité. Notre ambition, que chaque habitant devienne acteur. Mais ici, vous trouverez surtout un accueil chaleureux et convivial. Vous trouverez de l'humain, de l'énergie, et si ça ne va vraiment pas, Fanny a une arme redoutable. Son seul, unique, le gâteau au chocolat. Capable d'amadouer n'importe quel mécontent.

0: et j'en sais quelque chose. Je vais laisser la parole à l'équipe qui va vous présenter un peu plus les activités que vous pourrez retrouver.
1: Donc moi c'est Salomé, enchantée, je suis la Benjamine de l'équipe, référente d'accueil et de communication. Je suis la première personne que vous croiserez. L'accueil c'est essentiel et je serai à votre écoute. Et donc c'est là qu'on va transformer vos doutes en solutions et qu'on va pouvoir gérer les imprévus aussi. Et donc vous verrez, on tourne un petit peu à l'accueil, donc vous nous verrez un petit peu tous. Et si vous ne me voyez pas, c'est que je suis dans le bureau en train de faire les programmes d'activités.
2: Bonjour, moi je suis Caroline, je suis la référente famille. Je m'occupe de tout le pôle famille et lien social. On ne fait pas semblant ici, une centaine d'ateliers par an sont proposés sur ces secteurs-là. À mes heures perdues, je suis aussi prof de Zumba. Alors si vous entendez de la musique, poussez les murs. Attention, je suis en train de motiver les troupes. Pour nous, ce pôle, c'est le lien entre les générations. Nous développons des activités, des ateliers pour échanger sur la parentalité ou encore juste pour être ensemble, comme les soirées-jeux qui ont lieu une fois par mois. Et le but aussi étant de ne pas rester seul.
3: Bonjour, eh bien moi je m'appelle Pierre Calvé. Pour me reconnaître, c'est pas très compliqué. Lunettes orange, le papier orange. Si vous avez trouvé ça, c'est bon. Donc moi je suis le référent vie associative, le pôle associatif donc. On gère ici à peu près 32 activités et plus de 50, ou l'inverse, 50 associations et 32 activités. Ou encore l'inverse ? Vous avez compris. Nous sommes depuis 2024 référents guides d'associations, c'est-à-dire qu'on peut renseigner, conseiller et créer aussi, aider à la création d'associations. Donc n'hésitez pas à venir nous voir. C'est un travail assez dense puisqu'on gère aussi tous les plannings des salles communales, en plus de celles-ci. Donc 32 associations à caser, à planifier. C'est dense, mais c'est vivant et ça nous plaît. Donc n'hésitez pas à venir nous voir, à me rencontrer aussi pour plus d'informations. Merci et bonne journée.
4: Bonjour, nous c'est Tic. Comme entendu au détour d'un couloir un jour, et en général, vous en voyez une, l'autre n'est pas très loin. Donc moi c'est Stéphanie, co-responsable de l'espace jeunesse, et on accompagne les projets de jeunes notamment, et on est présent sur le collège, sur la LAC, tous les lundis, mardis, jeudis et vendredis, avec ma collègue.
5: Bonjour, moi c'est Adekemi, donc effectivement je suis la co-responsable de l'espace jeunesse, et je suis très gourmande, très très gourmande. Les jeunes me connaissent bien, ils peuvent m'acheter avec des gâteaux, c'est sûr. Mais autrement, à part ça, on construit beaucoup de projets tels que des séjours avec eux, et dont un cet été qui est le séjour au bassin d'Arcachon qu'on a construit avec eux. Ils avaient envie de partir en vacances, et ben on y va. Et on a plein d'autres projets et on espère les voir très très nombreux, tous ensemble, et faire plein de choses, plein de nouvelles choses. Et petite parenthèse, c'est moi les petits nœuds papillons. C'est beau, hein?
6: Ici, on est trois à la médiathèque, donc il y a Zoé, la flûtiste de la bande, il y a Sabine qui prend toujours très soin de nos aînés, et moi Clémence, l'artiste dans l'âme. On vous attend entre les rayons pour partager bien plus que des livres, entre les chants de Noël chantés à tue-tête, les histoires racontées avec ferveur et les éclats de rire des unes et des autres. Ce n'est pas le silence que l'on prône ici, mais bien la bonne humeur.
7: À la médiathèque, on se raconte plein de belles histoires, on fait des rencontres diverses et passionnantes, on participe à des ateliers créatifs, on découvre des artistes locaux, on vit des moments de tendresse, on découvre plein de cultures, on s'évade avec les mots, bref, on s'amuse de plein de manières.
8: Moi c'est Christelle, je fais partie de l'équipe cinéma. Nous sommes trois, Stéphane, Thibault et donc moi-même. Le cinéma labellisé ARC, voilà, le cinéma avec une programmation très éclectique. Il a le label Jeune Public Répertoire. Et le cinéma qui se veut un lieu vivant, pas seulement des projections, mais plein de choses, plein d'animations autour, parce qu'on aime bien les ciné-trucs, les ciné-bidules et les ciné-machins. Donc vous allez découvrir, grâce aussi à ce nouveau bâtiment, un lieu vraiment très vivant, voilà. On va vous proposer plein de choses autour du cinéma.

0: Alors, nous sommes toujours à l'Étincelle, à Saint-Céré, et nous sommes en compagnie de...
1: Pierre Calvé.
0: Bonjour Pierre Calvé.
1: Bonjour.
0: Bon, on nous a déjà un peu parlé de l'architecture, des travaux, qui est très lumineux, avec du bois, du blanc, des belles baies vitrées.
1: Tout à fait, c'est un beau bâtiment, tout le monde y a mis du cœur, et je pense qu'on a réussi, enfin, ils et on a réussi à faire quelque chose d'intéressant pour la population de Saint-Céré et les alentours.
0: Ok,
1: tout le monde peut se retrouver. Voilà.
0: Exactement, on peut avancer un petit peu dans
1: la
0: visite.
1: Bien sûr, on avance un petit peu. Donc là, c'est donc l'accueil, c'est l'entrée principale qui donnera accès aux différentes salles. Sur la gauche, la médiathèque, sur la droite, le cinéma et les salles dédiées au club.
0: Donc c'est un bâtiment qui a été rajouté, été greffé au cinéma.
1: Qui est côté cinéma, il existe déjà.
0: Avec la salle de danse, il me semble bien.
1: Il existe déjà. Par contre, toute la partie accueil et la médiathèque, c'est un bâtiment nouveau. L'équipe précédente a voulu faire un pôle social, donc regrouper la médiathèque, le cinéma sur un même lieu. Moi, je m'occupe plus particulièrement des associations, je coordonne les activités, je distribue les salles, je planifie, donc je suis le pôle associatif. Voilà. Donc là, nous passons un sas pour arriver à l'accueil du cinéma, la billetterie qui est sur la gauche. Donc l'entrée de la salle de cinéma et sur la droite, l'accès aux différentes salles du rez-de-chaussée et du premier étage. Là, nous arrivons au premier niveau, donc rez-de-chaussée. Sur la droite, nous avons l'accès à la salle qu'on appelait salle de danse maintenant, qui s'appelle la salle brillante.
0: La salle brillante,
1: voilà.
0: Elle est lumineuse.
1: Qui est un parquet, qui est intéressante pour beaucoup d'activités, notamment la danse. Là, il va y avoir une activité claquette en démonstration. Et là, c'est la salle dédiée à l'espace jeune.
0: Ah, c'est une belle, c'est une belle salle.
1: L'espace jeunesse, c'est une belle salle. Bon, cette salle existait déjà. Mais elle a été rénovée, isolée, vous voyez, des petits jeux sur le fond, les babies,
0: le billard,
1: des poufs pour les ados, des télés, etc., etc. Donc ça, c'est une salle qui est avant tout pour l'espace jeunesse, mais qui peut aussi servir pour des activités en dehors du temps d'accueil des ados. Quoi. Voilà. Oui. Et donc, il y aura un accès par là, comme ça les ados, une fois qu'ils auront fini les cours, aussi bien les collégiens que les lycéens pourront venir sur les horaires d'ouverture, discuter, se retrouver, voir les animatrices, faire des projets, etc., etc. Comme ça se faisait déjà avant, d'ailleurs.
0: Oui.
1: Sauf qu'ils auront un bâtiment tout neuf.
0: Ils vont profiter.
1: Voilà, maintenant, nous allons monter à l'étage. Donc, il y a un monte-charge qui a été mis en place aussi, pour l'accès PMR.
0: Oui. Oui.
1: Je vous laisse monter.
0: On y va.
1: Et je vous suis, allez. On a juste arrangé, modulé un petit peu plus les salles pour essayer de leur donner un peu plus de place, de grandeur. Donc, une première salle qui s'appelle la salle rayonnante et qui est surtout dédiée, allez-y, rentrez. À recevoir des réunions, parce que c'est des tables exprès, et éventuellement aussi quelques petites activités, mais des activités douces. Donc là, on peut éventuellement, en rajoutant quelques tables et quelques chaises, on peut faire des réunions, des assemblées générales pour les clubs qui sont en demande. On continue le petit couloir, donc un autre bureau qui peut servir pour... là, actuellement, c'est vous qui vous êtes installé.
0: Voilà, on a posé notre studio mobile, Décibel FM.
1: Des réunions, des rendez-vous à deux ou trois, pour avoir un peu d'intimité. Encore les sanitaires, le bureau de la directrice, et à côté, le bureau de l'équipe. C'est un bureau partagé. Et ici, une autre salle, salle un peu plus grande.
0: Lumineuse.
1: Qui est aussi une salle d'activité.
0: La salle lumineuse.
1: Pourquoi ? Parce qu'elle est entourée de baies vitrées. On voit le collège et les montagnes, elle est super agréable. Donc ça va servir pour les activités douces aussi, comme le yoga, peut-être du théâtre ou des réunions. Parce que dans les tables qui sont modulables, vous voyez, on peut les plier comme on veut. Donc on peut gagner de la place, ou bien soit pour faire une activité au sol, soit pour travailler.
0: Ah oui, elle est bien exposée, heureusement que c'est climatisé. Hein.
1: Oui, c'est climatisé. Celle-là, c'est la plus chaude.
0: Oui, ça ne m'étonne
1: pas. La plus chaude. Et donc on peut ressortir par une autre porte sur le palier par lequel on est arrivé. Et en face, c'est le cinéma, mais ça, c'est privé, c'est pour nous. C'est aussi un accès pour le cinéma, parce qu'il y a la baie informatique qui est dans une salle. Il y a une salle locale pour nous qui nous sert de rangement. Et l'accès à la salle de projection, on peut la voir si vous voulez.
0: On va aller la voir, je suis très curieux, moi.
1: La salle de projection, donc ça, c'est plutôt le ciné, le projectionniste qui vous en parlera le mieux. Mais il y a aussi un accès pour pouvoir leur donner les solutions de venir ici sur les salles. Plutôt que de redescendre. Voilà, Christelle qui est en face de nous, qui est aussi projectionniste et qui peut-être m'aider à commenter cette salle.
0: Bonjour Christelle.
2: Bonjour.
0: Alors ici, donc, c'est la salle de...
2: La cabine de projection.
0: La cabine de projection. On est tout en numérique maintenant.
2: Ouais. Mais du coup, j'explique aux gens la nouvelle technologie, comment on reçoit les films en dématérialisé, le projecteur laser... les serveurs, voilà. Et assez rapidement, je passe à une petite expo que j'ai mis en place et du matériel 35 mm. Et j'explique un petit peu, avant le numérique, comment fonctionnait ce métier de projectionniste, comment on recevait les films, comment on les montait, tout ce que ça impliquait, la projection en 35 mm. Et c'est presque plus passionnant pour moi d'expliquer ça, que j'ai bien connu, plutôt que le numérique. Même si du coup, là, on a vraiment une très belle image avec le projecteur laser, non, on va pas se mentir, du beau matériel, tout neuf, récent et au top. Donc c'est chouette. Mais je fais aussi du coup des visites pour que les gens se rendent compte du passage du métier. Voilà.
0: Parce que c'était, oui. Puis je sais qu'il y a beaucoup de péloches, comme on dit, qui s'abîment, qui s'altèrent, parce que c'est pas un format numérique, c'est un format physique, donc ils ont une tendance en fonction des stockages. Et il y a beaucoup d'endroits où on les rénove, il y a beaucoup d'associations.
2: Oui, les cinémathèques font un travail de conservation. Voilà. Et après, il y a beaucoup de numérisation des films qui se font maintenant. Oui. Ils sont restaurés, numérisés. On passe des films anciens, mais avec une belle qualité numérique. Voilà.
0: Alors, en parlant de films, si je peux me permettre, il y a des associations qui vous numérisent. Ils récupèrent les films de famille.
2: Oui.
0: Parce qu'on voit ça des années 60, les petits gamins. Le 8 mm, carrément, les petits 8 mm.
2: Ils sont à Grèce.
0: Voilà, ils sont à Grèce. Mais avec du recul, on se dit, mais ça, c'est une base de données de vie qui est. Qui date dans 100 ans, on sera content de voir toutes ces images. Ouais. Comme on peut voir des images qui avaient été filmées en 8 mm.
2: Ouais. J'ai un groupe qui vient.
0: On y va, c'est bon.
1: Allez. Ah bien après, bon, si on continue, bien on va redescendre à l'accueil. On a fini notre petit circuit à l'étage. La médiathèque, vous avez vu déjà la médiathèque ?
0: Oui, j'ai fait le tour de la médiathèque.
1: Donc, on va redescendre tranquillement. Après, qu'est-ce que je peux vous dire d'autre ?
0: On est bien. En tout cas, pour le moment, ça vous plaît ? Ça plaît aux bénévoles ?
1: Ah,
0: ça plaît aux équipes ?
1: Oui, ça plaît à tout. Non, mais on va travailler dans des conditions super. Hein. Un bâtiment neuf, équipé... Non, il y a vraiment eu un gros travail de réflexion et bravo à tout le monde. Hein.
0: Non, bah super.
1: Les archis, la volonté d'avoir fait quelque chose, c'est bien. Et la volonté aussi de pouvoir continuer, hein, parce que bon, entre-temps, il y a eu des élections, donc ça a été mis en place par une équipe, mais ça va évoluer et continuer avec une autre équipe. Et
0: c'est plutôt pas mal.
1: Ouais, c'est bien. C'est bien qu'on pense avant tout au social, aux gens, à la population de Saint-Céré. C'est d'ailleurs ce qu'ont dit les élus lors de leur venue.
0: Ben, merci beaucoup.
1: Et avec plaisir. Et revenez quand vous voulez.
0: Avec plaisir.
1: Au revoir.
3: Là, vous êtes dans la cuisine. Qu'est-ce qui vous intéresse ?
4: C'est bien beau, c'est bien joli. La cuisine m'intéresse beaucoup. Et en plus de la cuisine, le tricotage aussi m'intéresse bien.
3: Il y a plein de choses, hein, plein de promesses.
4: J'étais aussi à la danse. J'ai aimé aussi, c'est bien beau, c'est joli.
3: Qu'est-ce que vous avez pensé, mesdames, qui êtes réunies dans la nouvelle cuisine de l'Étincelle ? Qu'est-ce que vous pensez de ce lieu ?
5: Il est magnifique, on l'attendait depuis très longtemps. C'est une réussite parfaite.
3: Moi, vous n'avez pas une cuisine chez vous ?
5: Ah si, une cuisine, oui. Mais il n'y a pas que la cuisine, il y a le lieu, il y a l'ensemble. Ah oui, moi je ne parle pas que de la cuisine, je parle de tout l'ensemble, de l'Étincelle.
3: Ça va vous faire des occasions de rencontrer encore plus de monde, peut-être ?
5: Ben, vous voyez, la personne qui est là, c'est une personne qui est arrivée à la Croix-Rouge il y a 2 ans, qui ne parlait pas un mot de français. Quand on devait lui distribuer de l'alimentaire, on était obligé de la faire rentrer dans la salle pour lui montrer si c'était ce qu'elle voulait. Et vous voyez maintenant là où elle en est et l'utilisation de cette cuisine pour elle, pour le plaisir de nous montrer sa culture et ses traditions.
3: Bonjour Aïda, est-ce que vous pouvez nous dire juste 2 mots sur ce qu'il se passe ? Qu'est-ce que vous faites ?
6: Aujourd'hui, je voudrais parler de tradition kirghiz. Tous font une partie de la culture kirghiz. C'est la yourte, la koumous, la kapak, le shirdak et le drapeau. C'est important, une partie de la culture kirghiz. Aujourd'hui, nous préparons borsok. C'est le borsok, c'est un petit pain frit traditionnel kirghiz pour accueillir les invités. Le borsok préparé avec pâte levée, frit dans l'huile.
3: Peut-être que vous nous montrerez cette recette pour Décibel FM. On pourrait éventuellement la décrypter ensemble, la refaire ensemble pour la radio si vous voulez.
6: Je voudrais pour les gens français connaissent le Kyrgyzstan. Bonjour tout le monde, je suis Kyrgyz, j'habite à Sancerre depuis 2 ans avec ma fille. Ici, les gens sont très gentils, c'est très agréable. Je suis très content que j'habite à Sancerre.
3: Je crois que tout le monde est très content que vous habitiez aussi à Sancerre. Merci beaucoup. Merci. À très bientôt.
6: Merci beaucoup.
7: Ouais, t'as besoin d'un coup de fer, t'as besoin d'être passé.
8: C'est très très joli. Bon, bah, je vous laisse. Hein.
7: Oui. Merci.
8: Oui, au revoir.
7: Bonne fin d'après-midi. Ouais, très chouette. Ça te convient?
8: Oui.
7: Là, c'est pas trop ouvert?
8: Non, ça. Bon.
7: C'est ce que tu voulais?
8: Oui, oui.
7: Ok, impec.
8: Oui.
3: Excusez-moi, on est où ici? On est dans quel atelier?
7: Alors là, on est dans la salle rayonnante, qui est une salle polyvalente, qui va servir de salle pour différentes activités, dont la couture 2 fois par mois, et qui en même temps, de temps en temps, servira de salle de réunion. Enfin, vous avez différentes activités là sur le tableau. Et là, cet après-midi, bah, il s'avère que c'est la couture. Atelier couture.
3: Vous êtes contente de cette rénovation?
7: Qu'est-ce que vous en... Magnifique. Par contre, c'est un peu grand, on s'y perd, mais je pense qu'on y prendra l'habitude aussi. Mais sinon, c'est très clair, c'est ce qu'on disait. On a la place, on peut aménager ce qu'on veut. On a même la place de rajouter des tables qu'on n'avait pas de l'autre côté. C'est vraiment très très chouette.
9: C'est très bien, magnifique ici, j'aime.
3: Merci à vous.
7: C'est plaisir.
3: Bonne continuation.
7: Merci, au revoir.
3: Alors là, nous sommes donc sur la terrasse en train d'apprécier les jeunes élèves de Céline, une prof de danse qui leur a fait faire une petite choré de Modern Jazz. Les gens sont attablés et jouent aux échecs. Et à tout autre type de jeu, c'est plutôt sympa. Ensuite, on pénètre dans une grande pièce collective, alors avec d'un côté à droite la médiathèque et de l'autre l'entrée du cinéma et au milieu un espace de vie assez chouette, tout à fait moderne, avec beaucoup de bois, de chaleur et une grande, grande cuisine ouverte.
10: Enfin, je vois que des sourires de tout le monde qu'on croise.
3: Qu'est-ce que vous en pensez, vous, qu'est-ce que vous êtes étonné, vous découvrez, qu'est-ce que vous en diriez de ce lieu?
11: Moi, j'en dirais que c'est très agréable de voir des gens heureux dans un lieu qui se rassemble.
10: Oui, voilà, puis comment on a vu le bâtiment avant, comment on voit aujourd'hui, c'est vrai que c'est beau hein, de voir le projet que ça a donné, et puis en espérant voilà, que le lieu soit bien employé et utilisé par les associations, les gens, les jeunes... les personnes âgées. Voilà, il y a un beau mélange aujourd'hui là, sur l'ouverture, donc c'est cool.
3: Est-ce que je peux vous demander, Dominique Bizat, ce que vous pensez de cet espace finalisé?
12: Si c'était moi qui m'en étais occupée, ce serait mieux que c'est maintenant.
7: Ça m'étonne pas. Ça m'étonne pas.
12: Non, je suis ravie. Et puis surtout, enfin, c'est un travail d'équipe, de longue haleine, parce qu'on a commencé à réfléchir il y a bien 5 ans. Voilà. C'est pas sorti du chapeau comme ça. Travail de fond avec les gens, avec l'équipe. C'est pour ça que ça marche bien, c'est parce que tout le monde il a mis son grain de sel.
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0: Météo France. Une plutôt belle journée, côté météo en tout cas.
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Et enfin, The Nickel Cat, un projet de musique psytrance pour faire trembler la terre jusqu'au bout de la nuit. 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Nos amis les chiens sont aussi les bienvenus. Entrée 8 euros ou jeu de la roulette. Et étant donné que les organisateurs sont des extraterrestres qui ont été recueillis par des castors, le thème de cette année sera les pirates de l'espace. N'hésitez pas à sortir vos plus beaux costumes. 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

0: Aujourd'hui, pour toute sa table, nous allons aller chez Denise à Gagnac-sur-Serre, qui m'a invité pour me proposer une recette. Sauf que j'ai aucune idée de ce que ça peut bien être. Alors, on va rentrer. Est-ce qu'il y a une cloche? Non, mais on va frapper. Bonjour Denise.
1: Bonjour Hervé, mais qu'est-ce que tu fais là?
0: Tu m'as convié?
1: Ah oui, j'avais oublié, excuse-moi, je suis désolée, nous avions un rendez-vous qui était prévu, je suis ravie que tu sois là.
0: Je peux revenir sinon, hein?
1: Tu reviens, non, tu ne reviens pas, nous discutons ensemble sur la recette dont je dois te parler, c'est ça?
0: Oui, alors, qu'est-ce que c'est que cette recette?
1: C'est la recette du répounsou, à ne pas confondre avec les asperges. C'est une asperge sauvage que l'on récolte dans les talus, dans le Lot, plus communément quand même dans le Tarn. Parce que le Lot, on a récolté ça bien tard. Il n'y a que quelques années qu'on le récolte vraiment de façon rigoureuse. Mais dans le Tarn, c'est de la folie. Si vous allez du côté de Cordes-sur-Ciel, au moment du répounsou, il y a des voitures tout le long. Et les gens en font des bouquets énormes et ils se disputent les endroits pour le récolter. Ici, dans le Lot, c'est quand même plus diffus. Mais de toute façon, maintenant, on a pris conscience que c'était quand même une asperge qui était sympathique. Alors c'est vrai que la plaine d'alluvion de Thoriac, c'est vrai que les asperges cultivées sont meilleures. Celle-ci est beaucoup plus amère, mais tellement sympathique à déguster.
0: Super, je ne connaissais pas le...
1: Alors le répounsou, alors il y en a qui disent le répounsou, voilà, c'est le tamier commun. C'est une liane qui est extrêmement vivace dans les talus et que l'on récolte, bon, la pointe, il ne s'agit pas de récolter quand même toute la tige qui est quand même dure quand même au départ. Hein. Donc il faut récolter la pointe et là c'est absolument délicieux. C'est tant qu'on aime un petit peu l'amertume quand même, hein. Un petit peu. Parce que c'est amer.
0: Oui, il y en a qui aiment bien l'amertume.
1: Moi, personnellement, j'adore l'amertume. Donc, c'est quelque chose que j'apprécie particulièrement. Je la cuisine de deux façons. On peut la cuisiner soit en omelette, soit en salade. En omelette, c'est sympathique. Si on a un peu de truffe en plus, c'est sympa. Alors, c'est simple. On récolte le répounsou. On le trempe dans le vinaigre. On le laisse tremper dans le vinaigre. Et ensuite, on le met dans l'eau bouillante. Pas très longtemps, on va dire 5 minutes, vraiment, l'eau frémissante, 5 minutes, à peine. On le sort, on l'égoutte, ensuite on le coupe en petits bouts, on le passe à la poêle avec du beurre, on met un peu de truffe, si vous en avez, bien évidemment, et ensuite on bat des œufs, et c'est absolument super, c'est vraiment très bon. Alors après, l'autre recette, c'est des recettes en salade. Là, l'amertume est quand même plus évidente quand même. Mais c'est quand même très sympa. Maintenant, ici, les gens le mangent essentiellement en omelette. Voilà.
0: Oh, génial. Dites-moi, Denise, parlez-moi un peu de vous ici. Là. Il y a longtemps que vous êtes du coin, j'imagine, avec le bel accent.
1: Ben oui, avec cet accent, vous pouvez bien imaginer que je ne suis pas de Belgique ou du nord de la France. Moi, je suis née à Gagnac, j'y ai vécu, j'en suis guère partie puisque j'ai fait à peine le tour de l'église, hein, puisque j'y habite, nous y habitons. Voilà, je suis très très très attachée et à Gagnac et aux environs de Gagnac, parce qu'on a la chance d'être dans un havre de paix avec l'environnement, avec des arbres, avec de la végétation, et assez tranquille quand même. C'est vrai que nous sommes contre les contreforts de l'Auvergne. Là, alors on a effectivement la montagne qui n'est pas très loin, mais avec quand même une artère de vie qui est la serre, qui est quand même pas négligeable. Donc, que demander de plus, hein?
0: Vous avez toujours mangé le répounsou, petite?
1: Non, parce que mes parents n'aimaient pas ça, ils cultivaient des asperges. Alors, et pour vous dire, manger le répounsou, c'était une hérésie. C'était aller chercher des racines, vraiment. Non, nous, on mangeait des asperges qu'ils cultivaient sur les bords de la serre, dans un terrain alluvionnaire, qui était vraiment, elles étaient quand même délicieuses. Et nous, quand on a eu une vingtaine d'années, on trouvait ça très, très original et très sympathique, avec les copines, aller cueillir du répounsou pour calquer un peu les tartés. Et on a découvert ça comme ça. Et moi, j'ai appris à le cuisiner, comme on peut cuisiner des asperges, d'ailleurs. Hein. Mais non, dans les vrais agriculteurs ici ne mangent pas du répounsou. Pas plus qu'ils mangent le fragon petit houx. Hein. Et puis la balade de la chercher du répounsou, avoir son bouquet de répounsou, le faire tremper dans du vinaigre et le préparer. Non mais franchement, la nature est généreuse quoi.
0: Alors qu'est-ce qu'on fait là? On va aller chercher du répounsou?
1: On va aller chercher du répounsou. Moi ce que je voulais vous dire aussi, c'est que ce qui est très important de savoir, c'est que le répounsou a des vertus. Les gens ne le savent pas, mais c'est la plante qu'on appelle la plante de la femme, des femmes battues.
0: Plante des femmes battues.
1: Oui, parce que bon, peut-être quelques hommes délicats aujourd'hui, hier, demain, enfin en tout cas hier peut-être, plus qu'aujourd'hui bien que, lorsqu'elles avaient été un petit peu bousculées, pour être correctes, et éventuellement avec quelques ecchymoses, Elles allaient chercher les racines de Riponsu, qu'elles pilaient, dont elles faisaient un onguent, elles se le mettaient effectivement, et c'était vraiment extrêmement et cicatrisant, et ça enlevait facilement les hématomes. Moi, j'ai toujours entendu dire ça, je ne l'ai pas essayé, je n'ai pas eu le tamis pour moi, mais je sais que c'était extrême. Quand on parle de Riponsu, c'est également la femme, le tamis commun, c'est la plante des femmes battues.
0: Voilà, j'en tombe sur les culs.
1: Mais, ouais, mais c'est très intéressant à savoir, comme quoi aussi, la nature est vraiment incroyable. Et chaque plante, effectivement, a plusieurs fonctions. Sachant très bien que si on mange la racine comme ça, par contre, elle est très toxique. Tout comme les baies rouges qui poussent à l'issue, effectivement, de la récolte de Riponsu. Elles sont extrêmement toxiques. Donc ça, on n'y touche pas. On n'y touche pas. Toutes ces lianes, effectivement, qui s'entourent dans les talus, dans les ronces et tout ça, elles ont des baies très sympathiques. Mais là, par contre, on n'en fait pas une salade. Hein. Parce que là, je pense qu'il faudrait plus que la racine pour faire des onguents. On n'y survivrait pas, je pense.
0: Il y a beaucoup de plantes comme ça qui sont, qu'on connaît, qui sont beaucoup toxiques. Le muguet, tiens, le muguet.
1: Bien sûr, le muguet est extrêmement toxique, effectivement. C'est comme le muguet commun qu'on trouve dans les bois aussi. Il est très, très toxique. Hein. Donc là, on n'y touche pas. On n'y touche pas à ça. L'important, effectivement, je crois, c'est d'avoir une connaissance, quand on habite à la campagne, en milieu rural, d'avoir une connaissance minimum, quand même, de la nature qui nous entoure. Voilà, parce qu'on ne cueille pas n'importe quoi. Par contre, on peut en cueillir beaucoup, et il y en a énormément qui sont comestibles. Énormément.
0: C'est comme les champignons. Quand tu connais pas, tu touches pas.
1: On est tout à fait d'accord. Moi, je les connais, mais je sélectionne quand même. Voilà.
0: Bon, on y va ?
1: On va cueillir le Riponsu dans les talus et nous ferons notre omelette de Riponsu.
0: Et alors, on y va, c'est parti ! Alors, Denise, nous voilà au bord de la route. Donc, c'est la route qui monte... On a le droit de dire le secret ? C'est pas un secret ?
1: Non, c'est pas un secret parce qu'en fait, il y en a tellement que tout le monde peut en ramasser. C'est la route de Glane, sur le bord de la route de Glane. Alors moi, en général, je le ramasse pas tout le temps là, je le ramasse sur le Cos. Un, parce que le Cos est agréable et que les voitures, la proximité des voitures, c'est un peu moins pollué quand même. Voilà, donc en général, je le ramasse sur le Cos.
0: Bon, on va les rincer quand même.
1: On va les rincer, mais moi, je les mets dans le vinaigre, je les laisse tremper et il n'y a pas de souci. Hein.
0: Le Riponsu.
1: Le Riponsu.
0: Le Riponsu.
1: Le Riponsu en occitan, voilà. Là, il va y avoir énormément de fraises.
0: Ah, les petites fraises des bois, là.
1: Voilà. Alors moi, je râle toujours quand ils passent les pareuses au moment où il faut manger les fraises. Mais non, pas possible. Là, nous allons cueillir de Riponsu. Il doit y en avoir beaucoup. C'est très drôle parce qu'avant, il y en avait beaucoup moins ici. Et je ne sais pas cet endroit. Je ne sais pas pourquoi il est venu comme ça. Je ne sais pas. Et puis en plus, il est extrêmement tendre.
0: Donc là, on a une vue de Gagnac.
1: C'est une des plus belles vues de Gagnac. Parce que là, on a vraiment une belle vue du Fort Castral. Mmh. On aperçoit la rivière en fond, le Nègreval, quoi de mieux.
0: Ah, il y en a une là, regardez.
1: Vous voyez, c'est une grosse tige, mais en fait, extrêmement tendre.
0: Et donc, on est parti pour une belle récolte.
1: Il faut le couper quand même pas trop bas, parce qu'en plus, après, c'est très raide. Et plus on prend la tige raide, plus c'est amer. Et c'est fibreux, donc c'est pas très agréable à manger. Et on voit, là, on se rend bien compte de la liane, comment elle peut être, effectivement, elle peut s'accrocher à tout et n'importe quoi pour se créer un chemin de lumière. Voilà, et c'est au bout de ces tiges-là qu'ensuite, il y a des baies toutes rouges qui sont extrêmement nocives.
0: D'accord, attention la marche.
1: C'est joli parce que les feuilles sont en forme de cœur, un peu vernissées. Je les trouve très, très jolies. Elles sont très délicates, en fait.
0: Bon, bah, Denise, on en a bien, bien, bien ramassé. On a un gros bouquet, là.
1: On en a largement assez pour faire une omelette délicieuse. Tout ça est de la truffe d'été. Moi, je crois que ça va être sympathique.
0: Bon, bah, on rentre à la maison, alors ?
1: On vous en parlera peut-être. Très, très belle balade. Alors, maintenant que nous avons cueilli les Riponsu, il faut les cuisiner.
0: Eh bien, on va faire ça, montrez-nous.
1: Alors, c'est très simple. Ces Riponsu, on va quand même couper essentiellement la pointe. On ne va pas garder la tige qui peut être dure et filandreuse, qui n'est pas sympathique. Donc, on va couper les tiges. On va mettre ça dans du vinaigre. Ensuite, on va les laver, mettre dans du vinaigre. Et ensuite, je vais les blanchir à peu près 5 minutes dans de l'eau bouillante. Je vais les égoutter. Et ensuite, on va les cuisiner. Je vais mettre simplement du beurre dans la poêle avec des échalotes. Je vais couper le Riponsu très assez finement et je vais y casser des œufs pour faire une omelette. Ou on peut aussi, quand on les fait en omelette, y râper effectivement une truffe noire, c'est pas mal.
0: Ah, c'est pas mal, c'est une
1: truffe noire. C'est pas mal. Le truffe noire, c'est sympathique, ouais. Ça donne du goût, mais avec de l'échalote, c'est sympa aussi.
0: Alors, j'ai eu dire que votre compagnon, votre chère et tendre, avait une spécialité pour récupérer les truffes. Il était assez doué.
1: Oui, en fait, il est en permanence à quatre pattes au milieu du terrain. Et avec ses mains, il tâte le sol et dès qu'il y a une boursouflure, il trouve la truffe. En fait, on n'a pas besoin de chien. Gérard fait le chien.
0: Il est formidable.
1: Il est formidable.
0: Il aboie, il remet la queue.
1: Alors, c'est assez suspect pour les voisins quand ils le voient à quatre pattes au milieu du terrain. Mais moi, j'y vais à quatre pattes. Je vous assure, je n'ai rien trouvé du tout.
0: Il y en a qui utilisent des mouches.
1: Oui, alors la mouche, moi, ma grand-mère en trouvait beaucoup, beaucoup à la mouche. C'est-à-dire, le principe de la mouche, c'est simple. Quand une mouche se pose à un endroit, on prend un grain de blé.
0: Oui.
1: On met un grain de blé, parce que la truffe n'est pas nécessairement mûre. On met un grain de blé. Et quand c'est pour opérer en fait.
0: Ouais.
1: Et ensuite on voit le grain de blé va germer et c'est un indice pour trouver la truffe. Voilà, et ça c'est très précieux. Alors pour voir les mouches, c'est pas facile, il faut une petite baguette. On se promène tranquillement en faisant circuler la baguette de droite à gauche et on voit que la mouche se lève. Une mouche extrêmement fine, elle se lève et ensuite c'est là qu'on met le grain de blé pour le repérer à maturité de la truffe.
0: C'est magique ce que vous me racontez.
1: Ouais. Il ne faut pas le dire à tout le monde quand même.
0: Non, ça ne sortira pas du lot, t'es promis.
1: Non. Mais c'est vraiment mes grands-parents qui avaient... mon grand-père faisait des chênes mycorhizés. Et donc moi, je me rappelle, enfant, on ramassait des truffes, énormément de truffes. Il y avait des tables de campagne qui étaient remplies de truffes. Hein. Voilà. Mais là, ce que je ramasse essentiellement, truffes noires quelques-unes, mais c'est des truffes blanches d'été. Quand il a quatre pattes dans le jardin, c'est des truffes blanches d'été qu'il ramasse. Et là, c'est la boîte. Il y en a, c'est bizarre, parce qu'il y en a à côté des... Il y en a à côté des... Qu'on appelle ça des noisetiers. Mais il y a des endroits complètement insolites. On se dit, pourquoi ça pousse là? Les noisetiers sont loin, les chênes sont loin. N'empêche qu'il y en a tout le temps. Tout le temps. Et elles sont vraiment très, très, très belles. Hein. Bon, c'est pas aussi parfumé quand même hein, que les truffes noires. Faut pas exagérer non plus. Mais la consistance et l'apparence est complètement identique. Par contre, voilà.
0: Une fois coupé, c'est différent.
1: C'est différent. Par contre, si on met ça dans une boîte avec des œufs, ça sent quand même. Hein. Ça sent. Moi, je truffe mes pâtés avec, hein, quand même.
0: Ah, quand même.
1: Quand même, quand même.
0: On va s'écouter un petit morceau de musique.
1: D'accord.
0: Oui, et c'est vous qui allez le choisir.
1: D'accord. On va écouter un morceau de musique.
0: Oui.
1: Qu'est-ce que vous proposez ? Moi, j'aimerais bien Césaria Évora. Césaria Évora, c'est une chanteuse du Cap Vert qui est toujours sur scène avec les pieds nus pour être bien plantée dans le sol et qui a en plus une présence et de l'émotion à revendre.

0: êtes bien sur Décibel FM 105.9, 106.9 et nous sommes dans l'émission Tous à table chez Denise.
1: Alors,
2: un petit peu de beurre et des échalotes à frire tranquillement. Du sel de gruissant.
1: Du sel de gruissant.
2: Ouais, parfumé à l'ail. Je vais mettre du poivre et je vais mettre notre récolte de piment d'Espelette. Je vais battre mes œufs de façon à ce que ça soit très mousseux.
1: C'est la mère Poularde hein, qui fait les omelettes mousseuses.
2: Bah, il faut une omelette, ne peut pas se faire si c'est pas mousseux. Il faut bien prendre le temps de battre, sans perdre de vue quand même que les échalotes sont...

0: Ah non, mais on, même à la radio, on a l'odeur.
1: Ah ouais, c'est incroyable. 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
1: Ouais.
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0: Oui, bien sûr qu'on a du monde. Mais je pense qu'ils ne connaissent pas le répunsou. Ils vont découvrir le répunsou. Ils vont peut-être faire la grimace pour ceux qui n'aiment pas l'amertume. Ou alors ils vont en redemander. On ne sait pas. Mais on va voir. Ça va être intéressant de voir les. Parce que les gens disent toujours c'est de l'asperge sauvage. Mais non, c'est pas de l'asperge sauvage. On va pas. Alors l'important, c'est de bien la plier, l'omelette. Hein.
1: Ouais.
0: Parce que ça, ouais, ça fait pas sérieux du tout sinon.
1: Bon, après, on est entre amis. Hein.
0: Oui, oui, on est entre amis, ouais, mais bon, moi j'ai ma dignité quand même.
2: Bon, nos invités là. Monsieur Gérard. Est-ce que vous attendez?
3: Avec impatience, là, c'est depuis qu'on entend, là, on a entendu crépiter la poêle, l'omelette, la tac-tac. On a même vu la mousse se faire là, autour d'omelette.
2: Non. On arrive. C'est elle bon. A l'air pas mal, là.
0: Moi, je pense qu'elle est bien. Il faut qu'elle soit quand même un peu mousseuse, hein, parce que baveuse, pas mousseuse, baveuse. On est assez fiers, quand même.
2: On leur apporte ça, vous allez voir.
3: Ouh. Ah, mais là, ça, on est sec, mais ça se coupe en deux, ça, non?
4: Non.
3: Hein? Bon, dommage.
5: Oh, elle est magnifique. Il y en a beaucoup de Respunsou. Elle est verte, hein.
4: Oui, elle est bien verte.
3: Bon, mais il n'y a plus qu'à.
5: Il n'y a plus qu'à.
3: Allez.
2: Alors, c'était très, très, très, très bon. Alors, vraiment, Denise, je vous remercie.
0: C'est avec grand plaisir. J'espère que tout le monde a aimé et n'a pas été dérangé par l'amertume.
2: Mais eh ben, c'était pas si amer que ça, hein. Franchement, quand c'est que les têtes comme ça, c'est très, très bien.
0: Et puis en prenant que les têtes et en blanchissant, ça enlève énormément l'amertume, c'est sûr.
2: Eh bien, je reviendrai à Gagnac. Vous savez, à Gagnac, comment on appelle les habitants de Gagnac?
0: Et Gagnac quoi?
2: Gagnac quoi? Gagnac être connu.
0: C'est ça, exactement. Je vous le fais pas dire.
2: À bientôt, au plaisir.
0: Au plaisir, Hervé. À bientôt.
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2: Bonjour Marie Dousseau.
3: Bonjour.
2: Alors aujourd'hui, nous sommes dans l'enceinte de l'usine, du théâtre de l'usine, en compagnie donc de ta compagnie qui s'appelle
3: L'Ours à pied.
2: Et vous êtes présent pour mener une action artistique. De quoi s'agit-il ?
3: Effectivement, en fait, avec la compagnie L'Ours à pied, on est en train de travailler à un nouveau spectacle, une nouvelle création. Nous, au sein de la compagnie, on aime travailler sur le rapport entre la musique, la danse et le sport. On avait déjà une première création qui s'appelait Baraké, qui a pas mal tourné, où il s'agissait de faire une séance de fitness avec des musiciens live sur scène. Là, cette fois-ci, le spectacle s'appelle Survette. Et l'idée, c'est toujours de réfléchir autour du sport, de la danse et de la musique, mais en partant comme point de départ des problématiques qui sont liées à l'adolescence. On avait envie d'aborder tous ces sujets que sont l'estime de soi, le regard des autres, comment on se sent dans son corps, comment on devient adulte. Et donc, on est là sur notre deuxième semaine de création, en sachant qu'on a pu aussi commencer la créa en immersion dans un collège en Aveyron, à Mur-de-Barrez, pour pouvoir être au plus près des collégiens et pour pouvoir récolter beaucoup de matière. Donc, on est hyper content d'être ici au Théâtre de l'Usine. C'est quand même une fabuleuse maison où on est très bien accueillis. On peut se concentrer pleinement à la création.
2: Cette histoire de récolte de matière, est-ce que tu peux m'en dire un petit peu plus? Comment ça se passe?
3: Oui, bah alors en fait, on est plutôt jeune. Du coup, faire un spectacle jeune public, c'est aussi se poser des questions sur l'adolescence aujourd'hui. C'est quoi? Que vivent les collégiens? Qu'est-ce qu'ils traversent? Et en fait, on a eu la chance de pouvoir être deux fois une semaine en immersion dans un collège avec des quatrièmes et avec une toute petite classe, ce qui nous a permis de faire des groupes d'écriture ou de danse ou de composition musicale, mais avec des groupes de 8 élèves, et du coup on a réussi à créer une belle relation de complicité et on a pu rentrer dans des discussions assez intimes. Et nous, on avait besoin de se nourrir de leurs ressentis, de comment ils vivaient les choses, de pouvoir avoir des ados qui nous parlent et pas seulement nous qui nous ont une idée de ce que peut être l'adolescence aujourd'hui.
2: Donc c'était tout sujet confondu, ou comment vous y êtes pris? Parce que c'est large. Comment vit-on son adolescence?
3: Oui, ben non, forcément c'était orienté par rapport aux thématiques du spectacle. Donc essentiellement sur le regard des autres, sur l'estime de soi, sur le rapport aux réseaux sociaux, le rapport aux adultes, essentiellement ces questions-là.
2: Est-ce qu'il y a justement des informations qui vous ont semblé étonnantes, qui vous ont un peu bousculé ou bouleversé, qui sont devenues importantes, prioritaires?
3: Alors, la question est complexe parce qu'on est en création, donc ça veut dire qu'on est encore en train de réfléchir à tout ça. Ce que moi j'ai adoré, c'est que au final, le contact, il a été assez direct, et puis on a besoin de se mettre à la page quand même, enfin de faire une sorte de mise à jour. Aujourd'hui, il y a des relations assez brutes, assez directes. Enfin, les jeunes vivent des choses assez fortes. Alors, j'imagine que nous, à notre époque, ça pouvait aussi l'être d'une autre manière. Du coup, je pense qu'on avait besoin, nous, d'incuber quelque chose. Et je ne sais pas si je saurais en donner une analyse très claire là tout de suite maintenant, parce que c'est plutôt en infusion en nous et ça ressort dans nos débats quand on se questionne sur comment créer.
2: Mais il y a un tout petit fil conducteur ou des tentatives déjà d'arriver à discerner les caractéristiques de la vie des adolescents, et notamment ce rapport peut-être un petit peu plus cash à la vie.
3: Ouais, après je dirais qu'on n'a pas du tout envie d'être moralisateur ou de sortir des grandes phrases, des grandes valeurs. On n'a pas envie de figer les choses. Ce qu'on s'est dit, c'est que c'était quand même une phase de transition entre l'enfance et l'adulte, avec beaucoup d'injonctions, avec aussi une nécessité de découvrir sa propre identité et de se révéler finalement à soi-même. Donc c'est une période où il y a plein d'ambivalence avec en même même temps une envie de pousser à fond vers l'adulte et parfois un besoin d'être rassuré et de garder encore cette part d'enfance. Ce qu'on s'est dit, c'est que nous, pour la créa, on voulait vraiment utiliser le jeu et une adresse directe dans Baraki. On était vraiment sur des consignes de coach de sport vis-à-vis du public. Là, on a plus envie de les embarquer à la fois par du ludique et à la fois par un travail musical où on va aller aussi chercher des sonorités. Alors on a aussi beaucoup parlé de ce qu'ils écoutaient, on a échangé des playlists et tout ça. Et du coup, voilà, comment à la fois nous on peut être avec nos instruments et notre couleur musicale et comment on peut aussi aller chercher les codes des musiques actuelles écoutées par les jeunes et pas mal en streamer, etc. Bon, voilà, tout ça fait l'objet de mille et une discussions.
2: C'est intéressant. Effectivement, ça mélange un peu sociologie et artistique. C'est une démarche qui traverse toutes les actions de la compagnie ou comment elle se définirait, cette compagnie ?
3: Vraiment, l'essence même de la compagnie, c'est de réfléchir à cette articulation entre le sport et la musique et du coup, comment utiliser les rouages du sport, mais dans le vivre ensemble, dans le fait de partager des choses, dans le collectif aussi. C'est un mot et une valeur qui revient très souvent. On a vraiment envie de prôner le retour au collectif et à la joie d'être ensemble. Et du coup, on le fait avec ce qu'on sait faire, c'est-à-dire la musique et la danse.
2: Vous avez mis en place cette compagnie dans le cadre de l'Orange Fluo, mais vous gérez également la Grosse Montée. Et là, vous mettez en place un festival. Est-ce que vous pouvez nous donner quelques petits repères pour nous, les auditeurs, afin que l'on comprenne et qu'on vous suive, surtout sur toutes vos actions sur le territoire ?
3: Alors effectivement, en fait, je co-dirige avec Maxence Dousseau la compagnie L'Ours à Pied, qui est une compagnie avec des spectacles qui partent en tournée dans toute la France. Mais on a aussi une implication plus territoriale à avoir une association qui s'appelle l'Orange Fluo et qui est implantée à La Tronquière, où là, à l'inverse, c'est l'association, l'équipe qui accueille des artistes en résidence de création et qui invente des projets pour créer des passerelles entre les habitants et les propositions artistiques. C'est pour ça qu'il y a beaucoup de choses en même temps et encore plus en ce moment parce qu'on est sur un gros projet de territoire où on a la compagnie de l'Ours à Pied qui vient à l'Orange Fluo. Donc c'est pour ça que là on en mêle les pinceaux de tout le monde. Mais hormis ces complexités de structuration, etc., ce qu'il faut retenir avant tout, c'est que sur le territoire ici, la compagnie avec l'Orange Fluo a choisi de faire un projet au long cours. Et on s'est amusé à lancer une fabulation pour essayer d'aller chercher les rouages et l'énergie que procurent les Jeux Olympiques. En toute simplicité, on souhaite candidater pour recevoir les Jeux Olympiques à La Tronquière en 2040. Et pour ça, on a besoin de tout le monde sur le territoire pour pouvoir s'enthousiasmer ensemble. Et toujours cette histoire de partager du collectif, être dans des rêves assez grands et fous et pouvoir utiliser cette énergie-là pour partager des gestes artistiques, donc autour de la danse, autour de la musique, ensemble. Donc tout ça donne naissance au Hip Hip Hip Festival qui aura lieu le 27 juin au lac du Tolerme. Et ce sera à la fois cet événement, la Grosse Montée qui existe depuis 5 ans maintenant, où on propose au public de partir de Saint-Céré et de Figeac pour venir jusqu'au lac à vélo. Mais ce sera aussi une cérémonie fluo olympique avec plein de choses qui seront liées à cette fabulation de la Tronquière 2040. Et ce sera également tous nos partenaires qu'on a rencontrés sur le chemin, donc des clubs de sport, des associations de danse, des clowns, des illustrateurs, triste, atelier dessin, enfin il y a tout plein de partenaires qu'on a pu rencontrer au fur et à mesure là de notre chemin et qui seront présents l'après-midi pour pouvoir partager avec le public leur savoir-faire. Donc on devrait passer une journée assez joyeuse et évidemment la marque de fabrique de l'Orange Fluo, on finira par un spectacle de cirque sur la plage du lac et puis des concerts bien évidemment avec un DJ set.
2: Il y a des participants qui vont être présents donc toute la journée et on sera présent en tant que radio Décibel FM sur l'événement pour pouvoir relater cela. Et vous avez prévu également de faire une sorte de climax aussi, danser, et ainsi qu'une fête le soir. Alors, est-ce que tu peux m'en parler un petit peu ?
3: Oui, effectivement, on peut parler un peu plus de cette cérémonie fluo olympique. L'idée, c'est de pouvoir partager du coup ce qui s'est passé avec le projet La Tronquière 2040. Donc, il y aura à la fois l'inauguration du parcours sonore du lac du Tolerme. Ça fait partie du résultat d'un travail de résidence de création de la compagnie qui a investi ce parcours de santé qui existe tout autour du lac. Et sur chaque étape du parcours de santé, la compagnie a créé une capsule sonore où vous pourrez flasher un QR code et vous laisser guider. Donc il y aura un peu de musique et des consignes audio. Vous verrez, c'est à la fois poétique, méditatif, sportif, dansé. Il y en a pour tous les goûts. Donc il y aura l'inauguration de ce parcours et puis le Boom Boom Club, bien évidemment, notre groupe de percussion amateur qui nous accompagnera sur toute cette cérémonie. Et du coup, ce climax, ce sera la danse collective qu'on apprend au plus de monde possible. On rêverait d'être 2040 personnes sur cette plage du lac du Tolerme. Donc c'est une danse avec une musique qui a été composée par la compagnie L'Ours à Pied. Et du coup, la danse, vous pouvez la retrouver sur Internet. Il y a un tuto, danse collective La Tronquière 2040. Sinon, on fait aussi des passations de la danse sur les événements du territoire. Et donc, l'idée, c'est de finir avec un clip avec des images aériennes et de pouvoir convaincre le CIO avec cette danse partagée avec tous les habitants qu'on est complètement prêt à recevoir les Jeux Olympiques.
2: Génial. Et le soir, une petite fête pour boucler tout ça ?
3: Alors évidemment, la pâte de l'orange fluo sera là. Le soir, on aura aussi des concerts. On va avoir d'abord un concert très joyeux sur la plage avec Rose Betty Club. Vous allez voir un groupe de 6 personnes sur le plateau avec une frontwoman complètement déjantée et punchy qui met le feu et des musiciens qui jouent excellemment bien. On aura ensuite un duo Junebug, beaucoup plus électrique et rock. Ça, ce sera plutôt sur la fin de soirée. Et puis, on sera accompagné en before et after par le DJ Enrico Muller qui pourra enflammer le dance floor pour qu'on puisse profiter jusqu'au bout de la nuit. Donc, ça fait un programme bien chargé avec à la fois des spectacles, des concerts, des rencontres, des ateliers. Enfin, voilà, une touche de fluo un peu partout. Et j'espère qu'on profitera de tout ça assez nombreux. Et dans ce cadre-là, sachez-le, on recherche encore et toujours des bénévoles pour pouvoir faire le bar, la petite restauration, l'accueil des artistes, et tout ça dans une ambiance complètement chaleureuse. Donc n'hésitez pas à nous contacter.
2: À l'orangefluo.fr.
3: À l'Orange Fluo, alors sinon sur l'adresse mail l'orangefluo@gmail.com ou par téléphone le 07 73 05 20 27. On a une chaîne YouTube parce qu'on a fait une radio fluo, donc vous pourrez découvrir des podcasts avec une sorte de récit de ce qu'on a traversé sur ce travail de territoire. Il y a toujours des infos à trouver ici et là.
2: Merci beaucoup Marie et bon courage pour tout ce taf.
3: Merci beaucoup.
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Zaman Zaman, inspiré du son des Balkans entre rock et world music. Les Trucs en Truc, un groupe itinérant qui mêle chansons françaises, influences tziganes et musique populaire. 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Nos amis les chiens sont aussi les bienvenus. 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Et étant donné que les organisateurs sont des extraterrestres qui ont été recueillis par des castors, le thème de cette année sera les pirates de l'espace. 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

Salut, bienvenue à bord de mon fameux trois-mâts, le Pharaon. Nous allons naviguer en Perpénard jusqu'au large de Marseille sur Roland Chaconte Nandali.

Serafina, à Marseille, le comte de Monte Cristo, chapitre 20, le cimetière du château d'If.

couché dans le sens de la longueur et faiblement éclairé par un jour brumeux qui pénétrait à travers la fenêtre, on voyait un sac de toile grossière, sous les larges plis duquel se dessinait confusément une forme longue et raide. C'était le dernier linceul de Faria, ce linceul qui, au dire des guichetiers, coûtait si peu cher. Ainsi, tout était fini.

Une séparation matérielle existait déjà entre Dantès et son vieil ami. Il ne pouvait plus voir ses yeux qui étaient restés ouverts comme pour regarder au-delà de la mort. Il ne pouvait plus serrer cette main industrieuse qui avait soulevé pour lui le voile qui couvrait les choses cachées. Faria, l'utile, le bon compagnon auquel il s'était habitué avec tant de force, n'existait plus que dans son souvenir. Alors, il s'assit au chevet de ce lit terrible, se plongea dans une sombre et amère mélancolie.

0: y a des jours où l'on n'a plus personne.
1: Seul. Il était redevenu seul. Il était retombé dans le silence. Il se retrouvait en face du néant. Seul. Plus même la vue. Plus même la voix du seul être humain qui l'attachait encore à la terre. Ne valait-il pas mieux, comme Faria, s'en aller demander à Dieu l'énigme de la vie, au risque de passer par la porte lugubre des souffrances?

souffrir quand Depeche Mode jouait avec les anges, Playing with Angels, en 2005. Nous retournons aux alentours de l'année 2015 au Château d'If. L'idée

Pfiou-Pfiou, ici couché par Dumas, sur ce papier que je tiens entre mes mains. Dantès recula à l'idée de cette mort infamante et passa précipitamment de ce désespoir à une soif ardente de vie.

Oh non, s'écria-t-il, ce n'est pas la peine d'avoir tant vécu, d'avoir tant souffert pour mourir maintenant. Mourir, c'était bon quand j'en avais pris la résolution, autrefois, il y a des années. Mais maintenant, ce serait véritablement trop aider à ma misérable destinée. Non, je veux vivre, je veux lutter jusqu'au bout. Non, je veux reconquérir ce bonheur qu'on m'a enlevé. Avant que je meure, j'oubliais que j'ai mes bourreaux à punir. Et peut-être bien aussi, qui sait, quelques amis à récompenser. Mais à présent, on va m'oublier ici et je ne sortirai de mon cachot

que comme Faria. Mais à cette parole, Edmond resta immobile, les yeux fixes, comme un homme frappé d'une idée subite. Mais que cette idée épouvante! Tout à coup, il se leva, porta la main à son front comme s'il avait le vertige, fit deux ou trois tours dans la chambre et revint s'arrêter devant le lit. Les lits qui brûlent avec l'huile de minuit.

Tiens, murmura Dantès, qui m'envoie cette pensée? Est-ce le capitaine? Ou alors Midnight Owl? Ou vous? Mon Dieu, puisqu'il n'y a que les morts qui sortent librement d'ici, prenons la place des morts. Et sans perdre le temps de revenir sur cette décision, comme pour ne pas donner à la pensée le temps de détruire cette résolution désespérée, il se pencha vers le sac hideux, l'ouvrit avec le couteau que Faria avait fait, retira le cadavre du sac, l'emporta chez lui, le coucha dans son lit, le coiffa du lambeau de linge dont il avait l'habitude de se coiffer lui-même, le couvrit de sa couverture, baisa une dernière fois ce front glacé, essaya de refermer ses yeux rebelles qui continuaient de rester ouverts, effrayants par l'absence de la pensée, tourna la tête le long du mur afin que le geôlier, en apportant son repas du soir, crût qu'il était couché, comme c'était souvent son habitude, rentra dans la galerie, tira le lit contre la muraille, rentra dans l'autre chambre, prit dans l'armoire l'aiguille, le fil, jeta ses haillons pour qu'on sentît bien sous la toile les chairs nues, se glissa dans le sac éventré, se plaça dans la situation où était le cadavre et referma la couture en dedans.

0: Easy, Mark.
1: Oh, my God. Ouais, oh. Hey. Arrêtez de rigoler, là, les Jayhawks. C'est le sac dans lequel je suis. C'est la traduction littérale de cette chanson. That's the bag I'm in. Particulièrement à propos avec notre récit. Vous ne trouvez pas? Pile poil dans 3, 2, 1. Top. La demi-heure d'émission. La moitié de l'émission. Septième chanson. Il nous en reste encore 6, comme à chaque fois. 13 chansons par émission quasiment. Nous sommes en plein cœur du chapitre 20 du Comte de Monte Cristo. On se retrouve juste après ça. That's so strong, my love is. C'est à ce point que je t'aime.

That's a Strong Melodies, un classique de la musique des années 60. Otis Redding, qui s'est fait entièrement piller sa musique par les Rolling Stones. Si, si, c'est moi qui te le dis. On aurait pu entendre battre son cœur à Otis s'il n'était pas mort si tôt. Et on aurait pu entendre battre votre cœur, les pioupiou, le mien aussi. Et on aurait pu entendre battre le cœur de Dantès si, par malheur, on fût entré en ce moment. Juste avant les deux chansons qu'on vient de se passer, Dantès aurait bien pu attendre après la visite du soir, mais il avait peur que, d'ici là, le gouverneur ne changeât de résolution et qu'on enlevât le cadavre. Tu te souviens, Dantès a pris la place de Faria à l'intérieur du sac mortuaire. Alors, sa dernière espérance était perdue. En tout cas, maintenant, son plan était arrêté. Voilà ce qu'il comptait faire. Si pendant le trajet, les fossoyeurs reconnaissaient qu'ils portaient un vivant au lieu de porter un mort, Dantès ne leur donnait pas le temps de se reconnaître. D'un vigoureux coup de couteau, il ouvrait le sac depuis le haut jusqu'en bas, profitait de leur terreur et s'échappait. S'il voulait l'arrêter, il jouait du couteau. S'il le conduisait jusqu'au cimetière et le déposait dans une fosse, il se laissait couvrir de terre. Puis, comme c'était la nuit, à peine les fossoyeurs avaient-ils le dos tourné qu'ils s'ouvraient un passage à travers la terre molle et s'enfuyaient. Il espérait que le poids ne serait pas trop grand pour qu'il pût le soulever. S'il se trompait, si au contraire la terre était trop pesante, il mourrait étouffé. Et tant mieux, tout était fini. Buried alive. Enterré vivant. Version Greg Osby, tirée de son livre noir, Black Book. Dans Radio Capitaine.

0: Dantès n'avait pas mangé depuis la veille, mais il n'avait pas songé à la faim le matin. Et il n'y songeait pas encore. Sa position était trop précaire pour lui laisser le temps d'arrêter sa pensée sur aucune autre idée. Le premier danger que courait Dantès, c'était que le geôlier, en lui apportant son souper de 7 heures, s'aperçut de la substitution opérée. Heureusement, 20 fois, soit par misanthropie, soit par fatigue, Dantès avait reçu le geôlier couché. Et dans ce cas, d'ordinaire, cet homme déposait son pain et sa soupe sur la table et se retirait sans lui parler. Mais cette fois, le geôlier pouvait déroger à ses habitudes de mutisme, parler à Dantès et, voyant que Dantès ne lui répondait point, s'approcher du lit et tout découvrir.
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Rich is alright. Still a fool. Toujours un imbécile. C'est valable pour moi, pas pour vous évidemment, mais pour Muddy Waters, au début des années 50, n'est-ce pas? Lorsque 7 heures du soir s'approchèrent, les angoisses de Dantès commencèrent véritablement. Sa main, appuyée sur son cœur, essayait d'en comprimer les battements, tandis que de l'autre, il essuyait la sueur de son front qui ruisselait le long de ses tempes. De temps en temps, des frissons lui couraient par tout le corps et lui serraient le cœur comme dans un étau glacé. Alors, il croyait qu'il allait mourir. Les heures s'écoulèrent sans amener aucun mouvement dans le château et Dantès comprit qu'il avait échappé à ce premier danger. C'était d'un bon augure. Enfin, vers l'heure fixée par le gouverneur, des pas se firent entendre dans l'escalier. Edmond comprit que le moment était venu. Il rappela tout son courage, retenant son haleine, heureux s'il eût pu retenir en même temps, et comme elle, les pulsations précipitées de ses artères.

s'arrêta à la porte. Le pas était double. Dantès devina que c'étaient les deux fossoyeurs qui le venaient chercher. Ce soupçon se changea en certitude quand il entendit le bruit qu'il faisait en déposant la civière. La porte s'ouvrit. Une lumière voilée parvint aux yeux de Dantès. Au travers de la toile qui le couvrait, il vit deux ombres s'approcher de son lit, une troisième à la porte, tenant un falot à la main. Chacun des deux hommes qui s'étaient approchés du lit saisit le sac par une de ses extrémités. « C'est qu'il est encore lourd pour un vieillard si maigre, » dit l'un d'eux en le soulevant par la tête. « On dit que chaque année ajoute une demi-livre au poids des os, » dit l'autre en le prenant par les pieds. « As-tu fait ton nœud ?» demanda le premier. « Je serais bien bête de nous charger d'un poids inutile, » dit le second. « Je le ferai là-bas. » »« Tu as raison. Partons alors. » »« Pourquoi ce nœud ?» se demanda Dantès. On transporta le prétendu mort du lit sur la civière. Edmond se raidissait pour mieux jouer son rôle de trépassé. On le posa sur la civière, et le cortège, éclairé par l'homme au falot qui marchait devant, monta l'escalier. Tout à coup, l'air frais et âpre de la nuit l'inonda. Dantès reconnut le mistral. Ce fut une sensation subite, pleine à la fois de délices et d'angoisse. Après la Capilla Flamenca, juste avant, là c'est Shepherd's Delight, The Clash en 1980, sans Denista. Impossible de reconnaître le Clash, n'est-ce pas ? Ah si, peut-être là.

Les porteurs firent une vingtaine de pas, puis ils s'arrêtèrent et déposèrent la civière sur le sol. Un des porteurs s'éloigna et Dantès entendit ses souliers retentir sur les dalles. « Où suis-je donc ?» se demanda-t-il. « Sais-tu qu'il n'est pas léger du tout ?» dit celui qui était resté près de Dantès en s'asseyant sur le bord de la civière. Le premier sentiment de Dantès avait été de s'échapper. Heureusement, il se retint. « Éclaire-moi donc, animal, dit celui des deux porteurs qui s'était éloigné, où je ne trouverai jamais ce que je cherche. » L'homme au falot obéit à l'injonction, quoique, comme on l'a vu, les pioupiou, elle fut faite en termes peu convenables. « Que cherche-t-il donc ?» se demanda Dantès. « Une bêche, sans doute ?» Une exclamation de satisfaction indiqua que le fossoyeur avait trouvé ce qu'il cherchait. « Enfin, dit l'autre, ce n'est pas sans peine, oui, répondit-il, mais il n'aura rien perdu pour attendre. » À ces mots, il se rapprocha d'Edmond, qui entendit déposer près de lui un corps lourd et retentissant. Au même moment, une corde entoura ses pieds d'une vive et douloureuse pression. « Eh bien, le nœud est-il fait ?» demanda celui des fossoyeurs qui était resté inactif. « Eh bien fait, dit l'autre. Je t'en réponds. En ce cas, en route. » Et la civière, soulevée, reprit son chemin.

Les chemins de la gloire, non pas du tout, pas of glory, rien à voir, c'est le titre d'un film de Kubrick, on n'est pas du tout là. Path of Victory, pardon, c'est presque pareil. Alors c'est un titre de Bob Dylan qui est ressorti en 1991 sur une série qui s'appelle les Bootleg Series, volume 1 à 3, Rare and Unreleased. Entre 1961 et 1991, tout un tas de chansons de Dylan qu'il nous avait cachées et qui sont peut-être meilleures que celles des albums. Je sais, tu dis j'exagère, c'est vrai, j'exagère, mais pas tant que ça sur ce coup-ci. Voici pour la dernière chanson de notre playlist, la 13e et dernière chanson pour cette émission numéro 469, chapitre 20, le cimetière du château d'If. Alors tu dis, mais il n'est pas fini le chapitre. Et non, juste après ce générique, offert par Gabriel Fauré, non, le pauvre Fauré, il n'y a rien dans cette affaire, ni Wagner d'ailleurs, que je torpille allègrement pour illustrer notre récit, le Comte de Monte Cristo, d'Alexandre Dumas. Ce générique de Fauré, c'est le requiem qu'on a entendu mille fois dans l'histoire de Radio Capitaine. Non, mille fois, j'exagère. Alors, qu'est-ce qu'on a entendu cette fois-ci dans cette émission? Donc, on vient de terminer par Bob Dylan, 13e et dernière chanson, je viens de vous le dire. Je meuble parce que je ne retrouve plus mon papier. Voilà. Alors, juste avant, c'était le Clash, Shepherd's Delight, sur l'album de 1980 de Sandinista. Encore avant, c'était Arcadelt, Jacques Arcadelt, 16e siècle, 1500 et quelques, joué par la Capilla Flamenca. Et le morceau, c'est impossible, je te le dis, c'est pas un morceau, on appelle ça un... Si, le mouvement, le titre, c'est O Pulcherim Mulerum A5. Voilà. Juste avant, Still a Fool, Muddy Waters. Encore avant, Buried Alive, Greg Osby. Avant Greg Osby, Otis Redding avec That's How Strong My Love Is. Avant Otis, The Jayhawks nous interprétait That's the Bag I Am In, hein, qui collait au récit, c'est le sac dans lequel je me trouve pour illustrer la situation dans laquelle se trouvait Dantes, évidemment. Avant les Jayhawks, Midnight Oil, Beds Are Burning, un tube. Avant Arnaud avec Vive ma liberté, Dépêche Mode avec Suffer Well, Yves Duteil, Mélancolie, t'as peut-être confondu avec Souchon, mais non, c'était Duteil, un vieux disque de ma maman, Michel Legrand, Cimetière, et premier titre de cette playlist, c'était Farafina de Roland Jacoutet. On termine tranquillement avec Fauré, on va enchaîner avec Wagner et la fin du chapitre. Train. À bientôt les pioupiou. Je vous aime. C'est le bruit des fossoyeurs qui arrivent, hein, les pas derrière. On fit 50 pas à peu près, puis on s'arrêta pour ouvrir une porte, puis on se remit en route. Le bruit des flots se brisant contre les rochers sur lesquels est bâti le château arrivait plus distinctement à l'oreille de Dantès à mesure que l'on avança. « Mauvais temps, dit l'un des porteurs. Il ne fera pas bon d'être en mer cette nuit. Oui, l'abbé court grand risque d'être mouillé, dit l'autre. » Et ils éclatèrent de rire. Dantès ne comprit pas très bien la plaisanterie, mais ses cheveux ne s'embressèrent pas moins sur sa tête. « Bon !» Nous voilà arrivés, reprit le premier. Plus loin, dit l'autre. Tu sais bien que le dernier est resté en route, brisé sur les rochers, et que le gouverneur nous a dit le lendemain que nous étions des feignants. On fit encore 4 ou 5 pas en montant toujours. Puis Dantès sentit qu'on le prenait par la tête et par les pieds, et qu'on le balançait. Une, dirent les fossoyeurs. 2, 3. En même temps, Dantès se sentit lancé, en effet, dans un vide énorme, traversant les airs comme un oiseau blessé, tombant toujours avec une épouvante qui lui glaçait le cœur. Quoique tiré en bas par quelque chose de pesant qui précipitait son vol rapide, il lui sembla que cette chute durait un siècle. Enfin, avec un bruit épouvantable, il entra comme une flèche dans une eau glacée qui lui fit pousser un cri, étouffé à l'instant même par l'immersion. Dantès avait été lancé dans la mer, au fond de laquelle l'entraînait un boulet de 36 attaché à ses pieds. La mer est le cimetière du château d'If.

0: La nature, c'est tout ce qui est végétaux, les plantes, les arbres, les feuilles, la terre, les gravillons, les pierres, les insectes, les oiseaux, et puis le peu de mammifères qu'on voit passer. À part ça, quelques invertébrés, bon, il y a des escargots, des araignées, enfin tout ce qui n'est pas vraiment des insectes, mais qui rentre dans la catégorie, grosso modo. Quelques lézards, et puis ici, c'est tout. Après, la nature d'or, moi, je rajoute tout ce qui est poisson.
1: Les collines, l'été, c'est là où il y a tout le monde qui bronze, qui passe les heures d'études ou les heures de libre.
2: Et les arbres, ils nous permettent de nous faire de l'ombre quand il fait trop chaud.
1: On marque notre passage sur les arbres. Parce que ça restera toujours. Je sais pas si on peut dire que le fait qu'ils aient mis des fourmis en photo dans le hall, ça fait partie de la nature qu'ils ont voulu créer dedans. Il y a les petits arbres d'intérieur pour le bien-être. C'est vrai que nous, depuis qu'il nous écrit, on a cherché à voir la nature dans le lycée, parce qu'avant, enfin, on n'y faisait pas attention, quoi. Enfin, on avait des collines, c'est cool. C'est qu'en discutant avec d'autres élèves de d'autres lycées qu'on s'est rendu compte qu'on avait de la chance d'avoir des collines.
0: En maison d'arrêt, le seul rapport à la nature sont les oiseaux. Goélands, mouettrieuses, pigeons par nuées, quelques rares moineaux, un ou deux faucons cresserelles qui se sont perdus, et quelques chouettes nocturnes. Les rongeurs, rats et souris, les félins, parfois, et les canidés, lors des fouilles générales de l'établissement. Ayant la chance d'être au bâtiment H, je bénéficie de deux planches, environ 5 mètres par deux, pour faire un petit potager. J'aime l'idée de faire pousser et créer. Il y a un petit côté démiurgique qui sommeille en tout jardinier. Et surtout, jardiner me vide la tête. C'est un peu ma thérapie personnelle. On doit peut-être pouvoir juger en étant étranger à la nature, mais moi je pense qu'il faut en être proche. C'est là, de toute façon, on ressent le plus le manque, parce que si on a toujours vécu en ville, qu'on a un rapport à la nature qui est déjà un peu tronqué, ça manque moins. C'est la nature en ville, c'est un peu la nature ici. Il y a un peu moins ici encore, mais c'est pas foncièrement si différent que ça.
1: Parce que nous, on avait l'impression qu'on était parti du principe où c'était une fois qu'il a été privé de la nature que ça l'a intéressé. Mais il nous a expliqué que lui, il a toujours vécu dans la nature et du coup, il a toujours été intéressé par elle. Et voilà.
0: Pendant ces 5 années, la nature a été pour moi un énorme manque, un souvenir rempli d'une sourde nostalgie et une blessure. J'aime la nature sauvage, alors que l'administration pénitentiaire a l'obsession du contrôle. J'aime le vent frais et fort, celui qui fouette. Je crois avoir toujours eu le même rapport à la nature. Peut-être est-il simplement exacerbé ici. La mer et des balades dans les vignes, en dehors de la saison des vendanges, c'est quelque chose de très sympathique. Ne serait-ce que ramasser les asperges sauvages ou des choses comme ça, ben ici, il n'y a pas. Ça manque énormément, oui. C'est une des choses, c'est pas sur le même plan que la famille, mais c'est quand même une des choses qui manque le plus. La famille, c'est plus une blessure. Ne pas regarder loin. On a les yeux qui fatiguent parce qu'on ne voit jamais à plus de 50 mètres. Et c'est vrai qu'un avion qui passe dans le ciel, ça demande un gros effort pour essayer de le regarder, même s'il n'est pas super haut.
1: Parce que c'est avec lui qu'on a discuté et c'est avec lui qu'on a échangé des idées et qu'on a vu comment il était. Je ne m'étais pas posé de questions sur qui ils étaient et sur qu'est-ce qu'ils faisaient là. Donc, du coup, ça ne m'a pas dérangé spécialement. Au contraire, parce que c'était une nouvelle expérience. Après, je comprends qu'on puisse avoir des craintes.
0: Nos échanges sont une passerelle tendue par-dessus les murs, ce qui les rend d'autant plus précieux. Je dois avouer que j'attendais votre lettre avec impatience. Cet échange, en forme d'ouverture sur le monde, vu de mon côté, m'est devenu petit à petit indispensable. Vous me forcez à réfléchir à des choses auxquelles je réfléchissais peu ou prou, des choses à côté desquelles je passais sans plus les voir, des choses auxquelles je refusais parfois de réfléchir. Et ça, ça me fait évoluer. Merci. Et sans le savoir, il nous tend un miroir, et ça fait énormément réfléchir.
2: Les seules choses, je trouve, qui montrent que c'est une salle de classe et pas une autre salle, c'est le tableau et peut-être les cartes qu'il y a au tableau. Et le matériel, comme les rétroprojecteurs, la télé. Sinon, ça pourrait être n'importe quelle autre salle, en fait. Une salle de réunion, une salle d'hôpital aussi. Elle est quand même assez éclairée. Quand on rentre dans la salle, on se retrouve directement face aux fenêtres. Donc on a une vue sur le dehors. Puis à droite, il y a le tableau qui est quand même assez grand sur le mur. Et il tranche parce qu'il est noir, enfin vert foncé sur du blanc. Et tout le reste des murs sont blancs. Les tables, elles sont grises et le sol est noir. Donc on reste toujours dans des couleurs qui sont noir et blanc, en fait. Il n'y a que, à la limite, les chaises qui sont couleur bois avec une armature noire. Sinon, les tables, elles sont toutes alignées, plutôt bien rangées, mais on voit qu'il y a des gens qui sont passés et c'est pas carré. Il y en a certaines qui sont déplacées, il y a des chaises qui ne sont pas rangées sous les tables.
3: C'est une salle de classe, c'est qu'il y a des tables, des chaises avec un tableau et un petit ordinateur, mais bon, je pense qu'il ne fonctionne pas. Une petite bibliothèque qui nous montre quelques livres dont je ne sais pas quelle utilité ça a. Et voilà. Ben, on rentre par une porte comme dans toutes les salles, ainsi à l'intérieur comme à l'extérieur, c'est exactement la même chose. Il y a des petites fenêtres pour que ça puisse aérer, pour qu'on puisse voir le dehors. Et voilà, hein, comme vous pouvez le constater, il y a des carreaux par terre, ça fait sympathique. On dirait pas une prison. Les fenêtres, elles sont grandes, elles sont bien, ça donne une belle vue sur le dehors, et voilà. Ouais, elles sont grillagées, c'est normal, parce qu'on est en prison. Mais je pense que même dehors, dans certains établissements lycées, il y a aussi des grillages, quoi. Il y a des petites fenêtres aussi sur les murs. Voilà, des petites fenêtres, c'est qu'on peut voir des petits passages. Comme ça, s'il y a un collègue qui passe, on lui fait coucou.
4: 8h, 9h, 10h, 11h, midi, 13h, 14h, 15h, 16h, 17h, 18h.
3: Des objets du dehors, ben j'ai mes vêtements, j'ai plein de trucs qui fient que ça vient de dehors, quoi. J'ai... Voilà, tranquille. Et voilà, j'ai des aliments, des boissons, quoi. Je travaille à l'intérieur, donc je peux pouvoir me cantiner plusieurs petits trucs. Et voilà, hein, j'ai mes courriers, j'ai tous mes effets personnels. Ouais, des souvenirs, j'ai des photos, j'ai le parfum de ma copine, au moins dès que je suis en manque de elle, je mets une petite goutte sur moi, et voilà, au moins elle dirait qu'elle est avec moi. Et voilà, je suis bien, normal. Voilà, à ce qui paraît, je pourrais avoir une permission d'ici un an et demi, deux ans, voilà, c'est comme ça.
5: Lundi, mardi, mercredi, jeudi, vendredi. On passe quoi, enfin c'est... On fait que passer quoi, enfin normalement, techniquement. Donc voilà. C'est pas un lieu, on va... Enfin c'est une transition entre sais pas, peut-être l'adolescence et le monde adulte, je sais pas. Je suis pas sûre qu'on ressorte non plus adulte du lycée, quoi. Enfin, je sais pas.
6: Moi, de lire ces lettres, ça m'a remis un peu ce que je sais déjà de la prison, mais qu'on oublie, très souvent, quoi. C'est-à-dire qu'on sait tout ce qu'ils nous disent dans nos lettres, etc., mais on fait en sorte de l'oublier parce que ça nous met vraiment trop mal à l'aise, quoi. Moi, c'est ce que je pense.
3: C'est mieux que ça des jeunes, au moins on se comprend, tout ça, c'est pas trop des enfants, même 17 ans. Moi, je me rappelle quand j'avais 17 ans, je comprenais tout à la vie. Et puis voilà, je pense qu'eux aussi, ils viennent du même monde que moi. Voilà, même si on n'a pas eu les mêmes éducations, les mêmes fréquentations. Eux, je vois qu'ils sont au lycée, ils sont bien, ils apprennent. Et puis c'est bien pour eux parce que ici, c'est vrai qu'on peut vivre et tout, mais bon, c'est pas vraiment une vie agréable, quoi. Le soir, quand tu fermes la porte à 7 heures et qu'ils font encore jour, tout ça, ça fout la rage. Vous savez, on a envie d'être dehors avec sa famille ou même tout seul en train de marcher, mais on peut pas, voilà. Donc, je leur souhaite beaucoup de courage pour qu'ils restent, pour qu'ils se maintiennent dehors, quoi, sans faire de bêtises, tout ça, qu'ils profitent de la chance qu'ils ont en allant au lycée, voilà.
5: Nous, on est au lycée, eux, apparemment, les deux n'avaient pas fait d'études du tout, ils avaient arrêté bien avant, et donc c'est pas pareil, enfin, je sais pas, c'est pas, à mon avis, on n'a pas évolué dans le même environnement non plus, quoi. Donc, c'est normal qu'on soit à l'opposé, quoi, du coup, nous, on est au lycée, eux, ils sont en prison, quoi, donc, voilà.

0: comme on vit dans une mini-société, c'est plutôt... on n'a pas assez de recul pour savoir ce que c'est vraiment une relation, parce que je crois qu'on exagère tout en fait à 17 ans.
1: Non, pas dans les cheveux, arrête. Pas dans les cheveux, arrête. Pas dans les cheveux,
0: arrête. Amitié, complicité. Ouais. Et après, on a fait amour.
2: Respecté.
3: Allô Mars, ici la Terre, nous avons besoin de vous.
4: Ici Mars, à vous la Terre.
5: À 17 ans, mes relations, elles étaient... Bon, premièrement, je ne me rappelle plus beaucoup, mais bon, je vais essayer. Donc, on va dire, on est en 17 ans, pas sérieux. Donc, c'était pas sérieuse, nos relations. Donc, c'était... Voilà, c'est des relations qui durent sur 2 jours, 3 jours peut-être. Donc c'était des relations de jeunes où on découvrait le monde, on n'est pas très conscient de la vie, donc du temps qui passe, ou peut-être un peu du respect certes, parce que c'est les parents qui nous apprennent, mais on n'a pas de soucis de la vie. Voilà, donc si tu veux dire, on est découverte après découverte, c'est l'âge où on découvre à peu près tout. Aujourd'hui, les relations sont un peu différentes, très différentes, je veux dire même. Parce que c'est plus pareil, donc j'ai plus 17 ans. Et malheureusement, la vie m'a appris beaucoup de choses. Bon, dans des endroits que je ne souhaite pas à beaucoup de gens, donc... Et donc on apprend beaucoup, surtout la valeur du temps, après le respect de l'autre, après on apprend aussi surtout aussi de savoir compter que sur soi-même, et surtout aussi c'est le respect de la société en général, parce que c'est-à-dire on ne peut pas vivre tout seul, on est obligé de vivre avec tout le monde, et voilà, donc c'est il faut vivre entre parenthèses comme tout le monde.
6: Nous tenons à vous dire que votre lettre nous a autant ému qu'elle nous a fait rire.
2: Il le dit hein, dans une lettre que les lettres avec nous, les correspondances tous, ça permet à lui de ne pas s'enfermer sur lui-même. Il le dit, ça. Il dit que c'est bien, enfin.
0: Bah, c'est une porte ouverte sur l'extérieur.
1: Ils disent tous qu'ils sont très impatients de recevoir nos lettres. Bah, nous aussi, de façon quelque part. Donc,
2: Non, mais nous, c'est pas pour les mêmes raisons.
0: Je crois qu'il y a eu une réflexion quand même intérieure. Je crois qu'il a fondamentalement changé. Et il le dit qu'il fait des choses qu'il faisait plus avant. Enfin, fondamentalement changé.
1: Est-ce que la prison marcherait ?
0: Je crois qu'il va sortir de là quand même avec quelque chose.
6: En général, la perception du monde extérieur pour la plupart des détenus est la même. Pour eux, le monde s'arrête le jour où ils rentrent et il redémarrera le jour de leur libération. Mais malheureusement, une fois dehors, ils sont dépassés par la réalité.

0: Donc voilà. C'est toujours les mêmes qu'on voit. Ici, donc c'est un circuit fermé. Donc on les avait une fois, deux fois. Après, donc on les connaît. Donc on se voit pas à travers d'eux. Donc c'est voilà. Mais à l'extérieur, on voit aujourd'hui quelqu'un. Donc si c'est pas lui, on change. On vit sa vie plutôt. Pas comme en prison.
1: On sait pas vivre tout seul. On a toujours besoin de quelqu'un à côté pour comparer, pour se, je sais pas, pour s'exprimer, pour raconter nos histoires, pour rire, pour tout en fait. Hein.
2: Pour pas sombrer.
1: Oui, on sait pas vivre seul, l'homme. Enfin, on n'est pas quelqu'un de seul. On n'est pas des êtres solitaires. On vit tous en groupe, en communauté, avec des gens, des amis.
0: Ce qui concerne pour nous qui sommes à l'intérieur, donc les relations, donc il reste, il y a le téléphone. Mais le moyen qui reste très, on dirait, utilisé par les prisonniers, donc c'est le courrier, c'est les lettres. Malgré que le téléphone existe, mais les lettres, ils restent toujours, et je pense qu'ils resteront toujours le moyen le plus... pas rapide, mais le plus facile, peut-être, et le plus qu'on peut parler beaucoup, et qu'on peut... Voilà, donc la lettre, donc il y a les lettres, il y a le téléphone, il y a relation directe, comme ça, donc une personne à une autre, et on peut avoir une relation à tout moment.
1: Le monde extérieur est à la fois très loin et très proche. Très loin, parce que je ne peux pas y aller quand je veux. Il faut attendre la fameuse date de sortie. Et très proche, parce qu'il y a juste un grand mur qui nous sépare. Et à travers la fenêtre de ma cellule, je le vois. Et lui ne me voit pas.
3: On a mis en place une scène pour représenter au mieux la réalité. Voilà, donc c'est de la fiction. Vu qu'on a créé quelque part des personnages pour représenter des sentiments. Oui, c'était pas une image réelle j'allais dire en live, mais... mais j'arrive pas à le dire en direct, oui. C'est pas prise dans la vie quotidienne sur le moment. On a dû le créer et le jouer.
4: Ce qu'on voit sur quelqu'un, c'est le paraître. L'être, c'est ce qu'il y a au fond, à l'intérieur.
5: On voulait montrer sur l'image ce qu'on voyait extérieurement de la personne et ce qu'elle pouvait ressentir ou enfin, ce qu'elle, les sentiments ou les expressions qu'elle avait à l'intérieur.
6: Il y a beaucoup de choses qui partent de l'image parce qu'on est vraiment jugé par tout le monde. Enfin, l'apparence, c'est vraiment la première image qu'on a d'une personne, donc c'est à partir de là qu'on peut avoir des sentiments pour quelqu'un ou des relations ou des gens, si on a envie de les voir, c'est surtout parce que l'apparence nous donne envie d'aller les voir, donc c'est vraiment un début. Ouais.
7: La vie, c'est ici parce que là, en ce moment, moi, j'essaie d'oublier le monde extérieur. Je parle pas loi, je n'ai rien, mais j'ai un petit peu en boulot, et donc ça m'aide beaucoup. J'essaie de tenir le coup. On va voir jusqu'à la fin, j'espère. Le début, ça a été très difficile pour moi. Et comme je ne parlais pas bien la langue, ça, c'est très vraiment la galère. J'arrivais à Fresnes, donc ils m'ont envoyé ici, mais je ne connaissais même pas. J'ai tenté me localiser par rapport à la carte, parce que par rapport à la carte, on voit presque enfin en base moyenne pour savoir où on était, quoi. Mais c'est vraiment, c'est un petit peu beaucoup de confusion dans la tête, quoi, parce qu'on ne sait pas où on est. Malgré ça, on a des contacts, mais pas contacts physiques parce que c'est interdit. Donc, et moi, comme je viens de le dire, je ne suis pas d'ici, je n'ai pas de parloir, je n'ai pas de rien. Donc j'essaie de faire avec le moyen qu'on a ici. Le contact,

0: contact avec l'extérieur, c'est la télé, on voit les infos. Et ça aide beaucoup aussi à réfléchir. C'est un très bon moyen. L'histoire, c'est. Il y a des moments difficiles, mais pas tous les soirs. Mais c'est vrai qu'il y a des moments, comme moi par exemple, je viens de perdre quelqu'un de ma famille et j'ai passé quelques temps ici. J'ai vécu très mal, donc parce que pas tous les jours, mais de temps en temps, j'ai monté pour voir la psychologue, la psychiatre. Pour parler un petit peu, pour discuter avec, j'ai des copains pour en parler avec, pour discuter avec, mais c'est pas pareil. Donc, parle avec le psychologue et pose des questions. Donc, j'essaie de répondre à la question qu'il pose à moi et m'exprimer un petit peu aussi ce que je sens par rapport à ce qui se passait avec ma famille.
1: La plupart des images qu'on s'est fait de la prison, c'est surtout via des films qu'on a dû voir, ou enfin, c'est souvent la télé. Et donc, ça paraissait surtout très violent. Et on n'arrivait pas non plus à voir que les prisonniers, les détenus sont en partie humains, quoi. Enfin, c'est pas que des monstres. Chaque fois, on se dit qu'ils sont là parce qu'ils sont vraiment mauvais, alors que c'est pas forcément ça. Ils sont pas forcément mauvais, c'est surtout des erreurs qu'ils ont faites.
2: Oui, ça, c'est ce qu'on a tous constaté, c'est l'erreur de jugement, parce que c'est un monde qu'on ne connaît pas forcément, et que donc, par le biais de cette correspondance, ça nous a un peu ouvert.
3: Donc c'était pas, oui, voilà, comme on l'imaginait. Enfin, c'était vraiment, enfin, ces rencontres, enfin, de voir d'autres points de vue de gens qui étaient dans la prison, ça nous a permis d'avoir justement un point de vue différent.
4: Depuis le projet, je passe souvent devant la prison et c'est vrai que je me dis, ah ben dis donc, il doit être là-dedans, peut-être à penser à nous. Avant, je l'ignorais presque, ce gros bâtiment, alors qu'il est quand même imposant.
1: C'est vrai qu'on a tendance à l'ignorer quand on ne s'y intéresse pas. Donc on se dit, oui, c'est une prison, mais on ne cherche pas à savoir. Qu'est-ce qui se passe à l'intérieur? Alors que maintenant qu'on connaît des personnes et qu'on fait ce projet, ben c'est vrai qu'on se pose beaucoup plus de questions.
5: La vie carcérale, c'est une vie de retraité. On s'ennuie beaucoup, surtout en maison d'arrêt, car là-bas, on est enfermé 22 heures sur 24. Et je n'exagère pas. Ben le détournement d'objets, en fait, il se fait obligatoirement dès que tu arrives. Parce que ton collègue de cellule, ben c'est lui qui va tout t'enseigner ce que tu connais pas, quoi. Ben moi, en premier, en maison d'arrêt, ce que j'ai détourné en premier, bon, ben c'est déchirer les draps pour faire des yo-yo. Ça, c'est vraiment le classique. Bon, après, on détournait ça. Bon, après, voilà, les yo-yo, il y a plusieurs façons de le faire. Après, qu'est-ce qu'on détournait? Bon, on se servait d'une serviette pour se cacher de la douche à la pièce où on vit, on va dire. Mais si on peut appeler ça, parce que c'est qu'une pièce. Bon, les bouteilles d'eau pour faire des poids, pour toujours la muscu, normal. La muscu, parce que déjà, vu que tu es enfermé 22 sur 24, le problème c'est que après, au bout d'un moment, tu te sens rouillé. T'sais. Donc, tu es obligatoirement obligé de te bouger, autrement tu deviens loco, quoi, c'est impossible. Puis en promenade, on n'a pas le droit de descendre d'objets. Ouais, on n'a pas le droit de descendre d'objets. Hein. Même des canettes, des fois, ça peut poser problème. Donc on se fait tout passer par le yo-yo, quoi, en fait. Hein. Des fax, c'est-à-dire des fax, c'est les mots. Tout, hein, tout passe par le yo-yo. Hein. Si le mec il a plus de sel ou il a plus de. Il a besoin de quelque chose, du sucre, ben, on lui fait passer par le yo-yo, quoi, en fait. Yo-yo, aussitôt enlevé, aussitôt fait. Ils pourront jamais exterminer, quoi. C'est impossible, quoi. C'est vraiment la communication, quoi. Vu que, voilà, toujours pareil, on est tout le temps enfermé, donc... Pour pas péter les plombs, bouger un peu, parce que la télé, au bout d'un moment, c'est overdose. Donc, faut s'occuper, hein. Ouais. Mais la différence entre la maison d'arrêt et le centre de détention, c'est que en maison d'arrêt, déjà, on est tout le temps enfermé. On a le droit à rien, pas de lecteur DVD, pas de chaîne IFI, rien du tout, rien du tout. Et qu'en CD, en centre de détention, on a tout ce qu'on a besoin, on a tout ce qu'on veut, enfin DVD, ordinateur, il y a vraiment tout, quoi. En maison d'arrêt, ce qui a continué, c'est juste la nourriture. En centre de détention, bon, les objets, on les trouve aussi, mais je veux dire, personne n'utilise, quoi. Parce que bon, les yo-yo, vu qu'on est ouvert toute la journée et toute la matinée, donc on n'a pas besoin, d'outils pour communiquer, vu qu'on communique naturellement. Bon, on a la plaque, il y a vraiment tout ce qu'il faut en centre de détention, quoi. Donc, franchement, on ne détourne rien.
6: Bah, au lycée, en fait, on détourne les moyens de sortie du lycée. Quand le portail est fermé, en général, on passe par derrière, par le grillage dans la haie.
7: Oui, bah oui, on a trouvé des endroits, vu qu'on ne peut pas fumer à l'intérieur du lycée, pour se cacher et fumer, alors que bon, ils ne sont pas prévus pour ça. Et voilà, donc c'est une forme de détournement aussi que de trouver d'autres endroits et de changer leur usage pour s'en servir pour ça.
6: Comme le trou au-dessus des toilettes, bah, c'est en fouillant qu'on a trouvé. Enfin, on nous a pas vraiment dit, un jour on a dit tiens, ça serait marrant, on l'a fait. Et puis voilà, on trouve plein de choses comme ça.
8: Allez-y. Oui, ils sont privés de leur liberté. Nous, on a toutes nos libertés encore. Et justement, si on est au lycée, c'est pour nous construire un avenir. Alors non, c'est incomparable.
7: Justement, avant, je me disais vraiment, enfin, je pensais vraiment pas du tout aux gens qui avaient à l'intérieur. Je voyais le bâtiment, je disais bon voilà, c'est horrible et tout ça. Hein. C'est quelque chose qui me repousse assez. Pour le coup, je suis déjà approché même de près parce que le bus s'est arrêté devant et tout ça. Et c'est un endroit où ça me rassure pas du tout de rester devant et tout ça. Alors que bon, j'ai rien à me reprocher, mais ça repousse. Donc. Et là, justement, de se dire qu'il y a des gens à l'intérieur et qu'on a communiqué avec lui, on a fait quand même quelque chose avec lui, c'est pas que ça a changé ma vision de la prison, mais c'est que je me rends peut-être plus compte de... Je sais pas trop comment dire, mais... Qu'il y a une vie à l'intérieur, quand même, et que les gens se débrouillent comme ils peuvent pour vivre dedans, quoi.
5: Les relations, en fait, bon, c'est vrai qu'il y a, y a plus de relations quand on est en maison d'arrêt, vu que c'est plus dur, patati. Bon, les gens, ils t'aident plus, quoi. Mais ici, vu qu'ils savent que tu es à l'aise, on peut dire, hein, dans ce qu'on peut être à l'aise, bon, ben voilà, hein, c'est, après, ça devient la vie comme dehors. Hein, c'est le boulot la semaine, le week-end du repos, on va dire. Mais bon, ben une aide de temps en temps, ça s'appelle, toujours les parloirs, bon, ben... Mais il y a quand même, bon, pour ma part, hein, y a beaucoup moins de lettres que je reçois depuis que je suis en CD que depuis que je suis en maison d'arrêt, quand même. Hein. Bon, après, il y a peut-être le temps qui y fait, mais non, surtout qu'ils savent que maintenant je suis bien en CD et tout, donc voilà, quoi. Ben, le problème, c'est que maintenant, on s'est habitué à tout, en fait, n'importe qui, sauf une personne qui va pas bien dans sa tête, quoi. Si mettons, elle a sa famille qui lui crie pas, qui lui reproche ce qu'elle a fait, si y a personne qui l'aide et tout, là c'est clair que, et si il trouve pas de mec avec qui parler en prison, bon ben lui, pour lui ça va être l'enfer, lui. Mais autrement, après, au bout d'un moment, c'est la première année est un peu dure. Hop, après, au bout d'un an et demi, bon, ça commence à s'y faire. Et après, au bout d'un moment, ben, c'est du naturel. Même les dossiers, il n'y a plus rien qui choque. Même les trucs les pires que tu as entendus de ta vie, ça semble naturel, normal, quoi. C'est normal. Ben, moi, je trouve que les mecs de l'extérieur, parce que étant moi-même une personne de l'extérieur à la base, je trouve qu'ils nous regardent, j'ai l'impression des fois on a la gale ou le sida, quoi, ou je sais pas quoi, tu sais. On dirait qu'on a une maladie des fois, tu sais. Surtout, bon, après c'est vrai que ça dépend du délit aussi, hein. Voilà. Moi je trouve qu'en prison, on est plus calme que dehors, quoi. Ça c'est clair. Les gens sont beaucoup plus calmes. Je suis sûr qu'il y a plus d'embrouilles dehors que... Bon, à part en maison d'arrêt, hein, mais quand c'est dans le CD, il y a peut-être plus d'embrouilles dehors qu'en prison, quoi. Les gens sont beaucoup plus calmes. En prison, tout le monde est gentil, alors que dehors, ça peut être des dingues ou des trucs comme ça, quoi. Mais je trouve qu'il y a beaucoup de respect en prison. Bon, voilà. Hein.
6: C'est comme un autre pays, un petit peu. Enfin, bah oui, moi, ça m'a donné un petit peu cette impression. Il y a des règles qu'on n'a pas ici. Comme nous, on a des règles ici qu'ils n'ont pas là-bas. Bon, je n'ai pas vraiment d'exemple précis. Mais bon, bah, ça ressemble un petit peu à notre pays avec un autre régime politique. Ils ont leur vie qui est en fonction des règles. Et nous, on a la nôtre qui est en fonction des nôtres. C'est similaire sur ce point-là. On a chacun après... Pourquoi nous on est ici, pourquoi ils sont là-bas, ça c'est pas ce qui nous intéresse, c'est de voir un petit peu, c'est pas la différence qui compte, c'est les ressemblances qu'il y a entre leur vie et la nôtre. C'est des hommes bon, qui ont été punis, qui ont eu une longue peine et puis ils arrivent à se débrouiller pour justement continuer à avancer malgré les difficultés de la prison.
7: C'est pas des personnes qu'on a facilement l'occasion de rencontrer, donc forcément dès qu'on peut être en contact avec eux, la première chose c'est savoir ce qu'ils ont fait parce que justement pour pouvoir, c'est bête, hein, mais un peu la qualifier la personne. C'est vraiment de la curiosité, même de la curiosité malsaine, ça c'est sûr. Mais c'est la première chose qui nous vient naturellement.
9: Je sais que j'allais en fac de droit, mais après, il faut que j'y réfléchisse encore.
7: Moi sûrement en fac de lettres modernes. Moi j'aimerais bien devenir libraire ou voir si je peux faire des études dans le journalisme, dans le meilleur des cas, mais... Enfin voilà, sinon pas encore de projet vraiment précis à ce moment-là.
6: J'envisage les IEP, enfin un IEP, surtout à Toulouse, pour faire une carrière dans la politique, ça dépend en quoi, bon, dans la politique, au sein d'un parti, j'aimerais bien évoluer là-dedans, ou alors aux antipodes de ça justement, entrer en fac de droit.
5: Mon projet, c'est de passer un DAU et après de faire des études. Bon, je sais pas trop dans quoi, mais bon, dans ce que peut-être dans, je sais pas. Enfin, je sais pas. Hein. Parce qu'il y a beaucoup de choses. Moi, ce que je voulais faire, c'est dans le commerce et tout, mais on peut pas le faire ici parce que vu qu'il faut faire des stages dehors, ça marche pas. Donc moi, je vais peut-être faire un peu des trucs littéraires, quoi. C'est vraiment plus. Hein. Non, mais c'est pas question de. Mais peut-être, voilà, hein, tout ce qui est grattage de papier, des trucs comme ça, quoi. Réflexion, je pense, hein. Mais bon, j'aimerais faire des études, quoi, ouais.
10: Disons qu'à 40 ans, il y a eu pas mal de passés qui me font prendre conscience quand même que j'ai pas mal gaspillé ma vie. Je me suis arrêté au niveau de 5e, mais j'ai fait très fort parce que je suis allé en 5e, je suis retombé en 6e, je suis reparti en 5e, j'ai fait très fort moi. Et bon, pour atterrir en CAP, et bon, il ne faut pas brûler ces étapes. Ou se dire stop, on va dans la vie du travail, mais avoir un but. Pas se lancer à l'aventure, même si l'aventure c'est beau par moment, ça fait rêver. Mais bon, des fois ça coûte cher. Ça coûte très cher, c'est pour ça que bon, c'est une opportunité qui m'a été offerte de pouvoir discuter avec ces jeunes. Et j'espère que bon, ma connaissance des choses leur ont ouvert l'esprit sur pas mal de choses.
11: Souhaiteriez-vous disposer plus librement de votre temps?
12: C'est-à-dire, c'est les cours, c'est vraiment cadré comme système, mais bon, on en a peut-être besoin parce qu'après, sinon, ce serait un petit peu trop désordonné, je sais pas.
11: Pour moi, c'est comme un repère par rapport au moment où on va sortir du lycée. Enfin, les années qui nous restent, ça nous permet d'avoir du temps pour penser à ce qu'on va faire après.

savoir communiquer avec quelque chose d'étranger pour nous, vu que la prison, c'est vraiment un monde qu'on ne connaît pas, puis on n'a pas beaucoup d'informations sur la prison, sur ce qui s'y passe, comment ça se passe, etc. Et donc, ça c'est intéressant de communiquer avec quelqu'un qui nous montre, qui nous explique comment ça se passe dans quelque chose qu'on ne connaît pas du tout.

0: Mais bon, ici, pour nous, tout est question de temps. Le temps d'incarcération, le temps de la réflexion, le temps d'avant et de demain, le temps perdu et bien d'autres temps qui restent pour chacun de nous très chers et qui nous laissent avec des joies comme des pleurs.
1: Est-ce que le fait d'avoir des contacts avec l'extérieur, que ce soit de la famille ou des amis, vous aide à faire passer le temps?
2: Moi, j'y vais le mettre.
3: Bien sûr, nous avons des liens avec l'extérieur, car la plupart avons la famille, des amis avec qui nous ne perdons pas l'évolution qui se passe dehors. Bien sûr, tout le monde n'a pas cette chance, car étant tombé en prison, ils perdent tout, et c'est comme s'ils perdaient une part d'eux-mêmes et de leur identité.

0: dehors, la vie n'est pas la même. Hein. Là, nous sommes pas obligés, mais nous sommes contraints à nous impliquer dedans des projets pour que ce temps passe plus vite, afin de ne pas faire de blocage. Parce que là, bon, s'il y a quelque chose qui nous ennuie, on a quand même un frein qui nous dit qu'il ne faut pas outrepasser, par mesure de représailles, par mesure de sanctions. Chose que dehors, bon, si on a envie de dire mince ou crotte à quelqu'un, bon, pour pas tomber dans la vulgarité, on peut se le permettre. Hein. Ici, non. Ma journée ça démarre à 6h du matin, le temps de déjeuner, boire un café. 7h, 7h40, ça va aux ateliers. On revient à midi, on mange vite fait, parce qu'il y a un appel là au bâtiment H. Qui se fait à midi et quart, midi et demi on a fini à manger, à 1h on reprend le boulot, on repart pour le boulot jusqu'à 4h. 4h bon, j'ai ou l'école ou actuellement là, avec vous tous, le cours de co-auteur. Autrement, bon, en ce moment-là, j'ai été pris sur un projet de faire des étapes de vélo. Alors ça entraîne un peu de désobligeance en plus. Ce qui n'est pas un côté négatif, vu que ça va m'amener dehors. Ça va être un moment d'évasion. Là, on attaque mercredi, on va faire des étapes, on va commencer à s'entraîner. Et au mois de juin, on va faire un mini tour de France. Il y a les remorques qui m'accompagnent depuis ma peine, le début de ma peine. Et bon, mais ces 3 jours de permission vont être pour moi une sorte de délivrance. De me retrouver auprès de ma femme, de retrouver ma famille. Disons que ça va être un moment où ça va être un peu les retrouvailles, hein. Le pardon. Mais le lien, on se le crée indirectement par des coups de fil, par des courriers, style des anniversaires, les fêtes. On n'oublie pas ces moments-là parce que ça nous est cher. Et puis bon, après, il y a l'opportunité de pouvoir téléphoner tous les jours, ça crée un gros lien. Chose que je n'avais pas au début de ma peine, vu que j'étais en maison de Marie, j'étais incarcéré à Nîmes, ma femme était ici. Il n'y avait que le courrier, on ne pouvait pas s'entendre, on ne pouvait pas se voir, on ne pouvait pas se toucher. Ça fait des trous énormes qui vous font encore plus prendre conscience que la prison, ce n'est pas une vie. Comme les gens qui ont pris perpète, ils n'ont pas de date, alors que nous, on a une date. Ça fait pas mal de différence, c'est ce qui compense un peu quand pour pas trop vivre avec les remords. Ça nous aide à avancer parce qu'on se dit quelque part, voilà, nous on n'a pas ces idées à avoir en tête, on a une date, on sait quel jour on va sortir. Alors que d'autres, non, ils n'ont pas ça. Comme d'autres, ils vont sortir une main devant, une main derrière, comme on dit chez nous, enfin ici en prison. Parce qu'on parle comme ça, c'est un langage plutôt cru mais tellement réaliste. Ils sortent, ils n'ont pas d'appartement, ils n'ont pas de famille, il y en a, ils redoutent. Qu'est-ce qu'ils vont devenir?
1: Il paraît que les deux mondes ne se touchent pas entre eux. Qu'entre le monde et l'autre, il n'y a rien, parfois c'est vrai, mais il y a des rencontres intermédiaires qui font unir les deux mondes. Je crois que ici, dedans, on ne doit pas perdre la perspective de l'extérieur, et même si je sais que pour le monde extérieur, c'est pas évident, les gens, ils devraient se préoccuper un petit peu plus ce qui se passe ici dedans.
2: La première chose qu'on fait quand on arrive au lycée, c'est dire bonjour à ses amis. C'est à l'intérieur, on a beau avoir des choses à faire, un règlement, on a toujours, même si le lycée est un lieu d'enseignement, en fait, quand on parle de lycée, tous les lycéens, la première chose à laquelle ils vont penser, c'est tous leurs amis, tous les moments qu'ils ont vécu ici. Les anciens lycéens, la première chose que je leur dis quand je dis lycée, ils pensent pas prof, ils pensent pas cours, ils pensent amis, ils pensent liaison, ils pensent, ça peut être de l'amour ou du rire. Ou moi, j'ai des souvenirs comme ça, juste des fous rires comme ça. Et la plupart de mes relations d'amitié se sont faites au travers du lycée. Et avec le portable, on peut se tenir au courant de ce qu'il y a dehors. On peut continuer à discuter avec des gens à l'extérieur. On sait qu'on n'est pas tout à fait enfermé. Enfin, on a quand même des liaisons avec l'extérieur.
1: C'est une autre maison, l'établissement scolaire. Et ça m'a beaucoup intéressé de voir la vision de mes camarades, de voir comment ils interprètent le milieu scolaire et qu'est-ce qui représente vraiment le dehors pour eux, qu'est-ce qui représente le dedans. Et parce que pour certains, la liberté se trouve à l'extérieur du lycée, alors qu'ici, c'est vraiment une sorte de prison. Et pour moi, au contraire, c'est un endroit où je peux m'évader, où je peux travailler, qui est une grande passion pour moi. Je peux donner beaucoup de moi-même, alors que pour les autres, c'est plutôt un frein dans la vie qu'un moyen de s'exprimer. Donc voilà, donc je trouvais ça très intéressant de discuter avec Chappie, parce qu'il parle quand même de l'espoir, en fait, qu'il y a même à l'extérieur, même s'il est enfermé. Il parle aussi des paysages et du vent qui passe pour montrer, en fait, que la vie continue, même s'il est en prison. Et je trouvais que c'est une vision vraiment très, très positive, malgré tout ce qu'on voit dans les séries télévisées, qui nous montrent plutôt une vision assez noire des prisons où on souffre beaucoup, alors qu'en fait, il y a beaucoup de personnes qui voient la vie autrement. Et je trouvais ça très encourageant aussi. Ce qui nous a permis, nous, lycéens, et lui, détenu, de connaître le monde, en fait. Les différents mondes qui sont finalement dans le même monde, en fait. Donc, je trouve qu'on fait trop de distinctions entre les différents milieux, alors qu'en fait, on se ressemble beaucoup, finalement, dans les idées et dans les personnes.
2: Jeudi dernier, quelques amis de mon village sont venus en bus ici pour me soutenir. Ils sont venus avec des feux d'artifice, des pétards, des klaxons. Ce fut très bien. J'ai réussi, depuis une fenêtre, à leur parler et j'ai crié avec eux. Ce fut très bien. À l'extérieur, malgré les gendarmes, tout se déroula correctement. Et ici aussi, à l'intérieur, bien que les gardiens étaient un peu nerveux, mais tout s'est bien passé.
3: Les couleurs du vent. L'autorité et la uniformité. Ils n'aiment pas les différences. 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Batzuk nahiago dute aizaren norabidean joan, aizeari aurre egin beharrean, eta bere aldamenean zer gertatzen den inportik gabe. Beste batzuk alderantziz, haizearen aurka egiten dute, nahiz eta batzutan haizeak indartzuegiak izan. 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Certains préfèrent aller dans le sens du vent sans s'opposer au courant de chaque époque, sans se préoccuper beaucoup de ce qui se passe autour d'eux. D'autres, en revanche, marchent contre vent et marée, sans pouvoir résister parfois au vent le plus fort. Les plus prudents, sûrement, resteront à l'abri en attendant de meilleures conditions. Quand souffle le vent mauvais, ceux qui sont gravement malades doivent marcher avec précaution. Attention aux tempêtes et aux typhons qu'ils t'avalent. Attention aux vents doux qui peuvent donner aussi la fièvre. C'est pour ça que la société, de temps en temps, a besoin de vents frais et l'esprit critique sert à ça. Pourtant, le vent se part de mille couleurs, comme des personnes multicolores. Il faut donner des souffles aux illusions rénovatrices, aux idées positives, afin que notre espoir vive.
2: Ici, nous ne sommes pas maîtres du temps, car à peine a-t-il fini sa peine ici, qu'il en a une autre qui débute en Espagne.
1: Merci de m'avoir ouvert les yeux sur un autre monde, respirant pourtant le même vent et habitant sur une même terre.
4: Co-auteur, projet conçu par Lucie François, aka Élégie, photographe, et Rachel Breck, enseignante en histoire-géographie, une création photographique et sonore imaginée par Élégie. Co-auteur retrace l'histoire d'une rencontre improbable, celle de 30 terminales littéraires du lycée Henri Matisse à Cugnot et 7 prisonniers condamnés à de moyennes ou de longues peines et tous inscrits dans un processus de scolarisation au centre de détention de Muret. De novembre 2008 à juin 2009, 4 à 5 lycéens ont correspondu avec un détenu.

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0: en tout avec lui.
1: Quatre en tout avec lui.
0: Kader Ali.
1: Kader Ali.
0: Ahmed Jilali.
1: Ahmed Jilali.
0: Juillet 86.
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0: Perpignan double 6.

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0: Camus, t'avais déjà chanté du traîner, tu te souviens, dans une émission au Théâtre du Rond-Point.
1: Arrête de me pousser, papa.

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1: Mais où vous étiez? Je vous cherche depuis une heure.
2: Désolé, mais j'étais encore au self. Ils ont un très bon gratin dauphinois aujourd'hui.
1: Vous m'avez fait perdre une belle occasion de gagner un marché. Et vous m'avez coûté de l'argent. Allô?
3: Je sais pas ce qui me retient de vous foutre à la porte.
2: Vous pouvez pas, désolé, je suis qu'un simple stagiaire, n'oubliez pas.
4: C'est tout ce que vous trouvez à dire.
2: Ouais. Allez vous faire foutre.
5: Ah bah là,

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0: La nature, c'est tout ce qui est végétaux, les plantes, les arbres, les feuilles, la terre, les gravillons, les pierres, les insectes, les oiseaux, et puis le peu de mammifères qu'on voit passer. À part ça, quelques invertébrés, bon, il y a des escargots, des araignées, enfin tout ce qui n'est pas vraiment des insectes, mais qui rentre dans la catégorie, grosso modo. Quelques lézards, et puis ici, c'est tout. Après, la nature d'or, moi je rajoute tout ce qui est poisson.
1: Colline, l'été, c'est là où il y a tout le monde qui bronze, qui passe les heures d'études ou les heures de libre.
2: Et les arbres, ils nous permettent de nous faire de l'ombre quand il fait trop chaud.
1: On marque notre passage sur les arbres. Parce que ça restera toujours. Je sais pas si on peut dire que le fait qu'ils aient mis des fourmis en photo dans le hall, ça fait partie de la nature qu'ils ont voulu créer dedans. Il y a les petits arbres d'intérieur pour le bien-être. C'est vrai que nous, depuis qu'il nous écrit, on a cherché à voir la nature dans le lycée, parce qu'avant, on n'y faisait pas attention, quoi. Enfin, on avait des collines, c'est cool. C'est qu'en discutant avec d'autres élèves de d'autres lycées qu'on s'est rendu compte qu'on avait de la chance d'avoir des collines.
0: En maison d'arrêt, le seul rapport à la nature sont les oiseaux. Goélands, mouettes rieuses, pigeons par nuée, quelques rares moineaux, un ou deux faucons cresserelles qui se sont perdus, et quelques chouettes nocturnes. Les rongeurs, rats et souris, les félins, parfois, et les canidés, lors des fouilles générales de l'établissement. Ayant la chance d'être au bâtiment H, je bénéficie de deux planches, environ 5 mètres par deux, pour faire un petit potager. J'aime l'idée de faire pousser et créer. Il y a un petit côté démiurgique qui sommeille en tout jardinier. Et surtout, jardiner me vide la tête. C'est un peu ma thérapie personnelle. On doit peut-être pouvoir juger en étant étranger à la nature, mais moi je pense qu'il faut en être proche. C'est là, de toute façon, on ressent le plus le manque, parce que si on a toujours vécu en ville, qu'on a un rapport à la nature qui est déjà un peu tronqué, ça manque moins. C'est la nature en ville, c'est un peu la nature ici. Il y a un peu moins ici encore, mais c'est pas foncièrement si différent que ça.
1: Parce que nous, on avait l'impression qu'on était parti du principe où c'était une fois qu'il a été privé de la nature que ça l'a intéressé. Mais il nous a expliqué que lui, il a toujours vécu dans la nature et il a toujours été intéressé par elle. Et voilà.
0: Pendant ces 5 années, la nature a été pour moi un énorme manque, un souvenir rempli d'une sourde nostalgie et une blessure. J'aime la nature sauvage, alors que l'administration pénitentiaire a l'obsession du contrôle. J'aime le vent frais et fort, celui qui fouette. Je crois avoir toujours eu le même rapport à la nature. Peut-être est-il simplement exacerbé ici. La mer et des balades dans les vignes, en dehors de la saison des vendanges, c'est quelque chose de très sympathique. Ne serait-ce que ramasser les asperges sauvages ou des choses comme ça, ici, il n'y a pas. Ça manque énormément, oui. C'est une des choses, c'est pas sur le même plan que la famille, mais c'est quand même une des choses qui manque le plus. La famille, c'est plus une blessure. Ne pas regarder loin. On a les yeux qui fatiguent parce qu'on voit jamais à plus de 50 mètres. Et c'est vrai qu'un avion qui passe dans le ciel, ça demande un gros effort pour essayer de le regarder, même s'il n'est pas super haut.
1: Parce que c'est avec lui qu'on a discuté et c'est avec lui qu'on a échangé des idées et qu'on a vu comment il était. Je ne m'étais pas posé de questions sur qui ils étaient et sur qu'est-ce qu'ils faisaient là. Donc ça ne m'a pas dérangé spécialement. Au contraire, parce que c'était une nouvelle expérience. Après je comprends qu'on puisse avoir des craintes.
0: Nos échanges sont une passerelle tendue par-dessus les murs, ce qui les rend d'autant plus précieux. Je dois avouer que j'attendais votre lettre avec impatience. Cet échange, en forme d'ouverture sur le monde, vu de mon côté, m'est devenu petit à petit indispensable. Vous me forcez à réfléchir à des choses auxquelles je réfléchissais peu ou prou, des choses à côté desquelles je passais sans plus les voir, des choses auxquelles je refusais parfois de réfléchir. Et ça, ça me fait évoluer. Merci. Et nous, sans le savoir, il nous tend un miroir, et ça fait énormément réfléchir.
2: Les seules choses, je trouve, qui montrent que c'est une salle de classe et pas une autre salle, c'est le tableau et peut-être les cartes qu'il y a au tableau. Et le matériel, comme le rétroprojecteur, la télé. Sinon, ça pourrait être n'importe quelle autre salle, en fait. Une salle de réunion, une salle d'hôpital aussi. Elle est quand même assez éclairée. Quand on rentre dans la salle, on se retrouve directement face aux fenêtres. Donc on a une vue sur le dehors. Puis à droite, il y a le tableau qui est quand même assez grand sur le mur. Et étrange parce qu'il est noir, enfin vert foncé sur du blanc. Et tout le reste des murs sont blancs. Les tables, elles sont grises et le sol est noir. Donc on reste toujours dans des couleurs qui sont noir et blanc, en fait. Il n'y a que, à la limite, les chaises qui sont couleur bois avec une armature noire. Sinon, les tables, elles sont toutes alignées, plutôt bien rangées, mais on voit qu'il y a des gens qui sont passés et c'est pas carré. Il y en a certaines qui sont déplacées, il y a des chaises qui ne sont pas rangées sous les tables.
3: C'est une salle de classe, c'est qu'il y a des tables, des chaises avec un tableau et un petit ordinateur, mais bon, je pense qu'il ne fonctionne pas. Une petite bibliothèque qui nous montre quelques livres dont je ne sais pas quelle utilité ça a. Et voilà. Ben, on rentre par une porte, comme dans toutes les salles, ainsi à l'intérieur comme à l'extérieur, c'est exactement la même chose. Il y a des petites fenêtres pour que ça puisse aérer, pour qu'on puisse voir le dehors. Et voilà, hein, comme vous pouvez le constater, il y a des carreaux par terre, ça fait sympathique. On ne dirait pas une prison. Les fenêtres, elles sont grandes, elles sont bien, ça donne une belle vue sur le dehors, et voilà. Ouais, elles sont grillagées, c'est normal, parce qu'on est en prison. Hein. Mais je pense que même dehors, dans certains établissements lycées, il y a aussi des grillages, quoi. Il y a des petites fenêtres aussi sur les murs. Voilà, des petites fenêtres, c'est qu'on peut voir des petits passages. Comme ça, s'il y a un collègue qui passe, on lui fait coucou.
4: 8h, 9h, 10h, 11h, midi, 13h, 14h, 15h, 16h, 17h, 18h.
3: Des objets du dehors, ben j'ai mes vêtements. J'ai plein de trucs qui fient que ça vient de dehors, quoi. J'ai... Voilà, tranquille. Et voilà, j'ai des aliments, des boissons, quoi. Je travaille à l'intérieur, donc je peux pouvoir me cantiner plusieurs petits trucs. Et voilà, hein, j'ai mes courriers, j'ai tous mes effets personnels. Ouais, des souvenirs, j'ai des photos, j'ai le parfum de ma copine, au moins dès que je suis en manque de elle, je mets une petite goutte sur moi, et voilà, au moins elle dirait qu'elle est avec moi. Et voilà, je suis bien, normal. Voilà, à ce qu'il paraît, je pourrais avoir une permission d'ici un an et demi, deux ans, voilà, c'est comme ça.
5: Lundi, mardi, mercredi, jeudi, vendredi. On passe quoi, enfin c'est... On fait que passer quoi, enfin normalement, techniquement. Donc voilà. C'est pas un lieu, on va... Enfin, c'est une transition entre je sais pas, peut-être l'adolescence et le monde adulte, je sais pas. Je suis pas sûre qu'on ressorte non plus adulte du lycée, quoi. Enfin, je sais pas.
6: Ouais, lire ces lettres, ça m'a remis un peu ce que je sais déjà de la prison, mais qu'on oublie, très souvent, quoi. C'est-à-dire qu'on sait tout ce qu'ils nous disent dans nos lettres, etc., mais on fait en sorte de l'oublier parce que bon, ça nous met vraiment trop mal à l'aise. Moi, c'est ce que je pense.
3: C'est mieux que ça des jeunes, au moins on se comprend, tout ça. C'est pas trop des enfants, même 17 ans. Moi, je me rappelle quand j'avais 17 ans, je comprenais tout à la vie. Et puis voilà, je pense qu'eux aussi, ils viennent du même monde que moi. Voilà, même si on n'a pas eu les mêmes éducations, les mêmes fréquentations. Eux, je vois qu'ils sont au lycée, ils sont bien, ils apprennent. Et puis c'est bien pour eux parce que. Ici, c'est vrai qu'on peut vivre et tout, mais bon, c'est pas vraiment une vie agréable, quoi. Le soir, quand tu fermes la porte à 7 heures et qu'il fait encore jour, tout ça, ça fout la rage. Vous savez, on a envie d'être dehors avec sa famille ou même tout seul en train de marcher, mais on peut pas, voilà. Donc, je leur souhaite beaucoup de courage pour qu'ils restent, qu'ils se maintiennent dehors, quoi, sans faire de bêtises, tout ça, qu'ils profitent de la chance qu'ils ont en allant au lycée, voilà.
5: Nous, on est au lycée, eux. Apparemment, les deux n'avaient pas fait d'études du tout, ils avaient arrêté bien avant. Et... Donc, c'est pas pareil, enfin, je sais pas. C'est pas, à mon avis, on n'a pas évolué dans le même environnement non plus, quoi. Donc, c'est normal qu'on soit à l'opposé, quoi. Du coup, nous, on est au lycée, eux, ils sont en prison, quoi. Donc, voilà.

0: vit dans une mini-société. Enfin, c'est plutôt... on n'a pas assez de recul pour savoir ce que c'est vraiment une relation, parce que je crois qu'on exagère tout, en fait, à 17 ans.
1: Non, pas dans les cheveux, arrête. Pas dans les cheveux, arrête. Pas dans les cheveux,
0: arrête. Amitié, complicité. Ouais. Et après, on a fait amour.
2: Respecté.
3: Allô Mars, ici la Terre, nous avons besoin de vous.
4: Ici Mars, à vous la Terre.
5: À 17 ans, mes relations, elles étaient... Bon, premièrement, je ne me rappelle plus beaucoup, mais bon, je vais essayer. Donc, on va dire, on est en 17 ans, pas sérieux. Donc, c'était pas sérieux, nos relations. Donc, c'était... Voilà, c'est des relations qui durent voilà, sur 2 jours, 3 jours peut-être. Donc c'était des relations de jeunes où on découvrait le monde, on n'est pas très conscient de la vie, donc du temps qui passe, voilà, peut-être un peu du respect certes, parce que c'est les parents qui nous apprennent, mais bon, on n'a pas de soucis de la vie. Voilà, donc si tu veux dire, on est découverte après découverte, c'est l'âge où on découvre à peu près tout.

0: et surtout aussi c'est le respect de la société en général, parce que on peut pas vivre tout seul, on est obligé de vivre avec tout le monde, et voilà, donc c'est il faut vivre entre parenthèses comme tout le monde.
1: Nous tenons à vous dire que votre lettre nous a autant ému qu'elle nous a fait rire.
2: Il le dit, hein, dans une lettre, que les lettres, enfin avec nous, le correspondance tous, ça permet à lui de pas s'enfermer sur lui-même. Il le dit, ça. Il dit que c'est bien, enfin.
3: C'est une porte ouverte sur l'extérieur, un peu.
4: Ils disent tous qu'ils sont très impatients de recevoir nos lettres. Bah, nous aussi, de façon quelque part, donc.
2: Non, mais nous, c'est pas pour les mêmes raisons.
5: Je crois qu'il y a eu une réflexion quand même. Intérieur, je crois qu'il a fondamentalement changé, et il le dit qu'il fait des choses qu'il faisait plus avant. Enfin, fondamentalement changé.
4: Est-ce que la prison marche?
5: Je crois qu'il va sortir de là quand même avec quelque chose.
6: En général, la perception du monde extérieur pour la plupart des détenus est la même. Pour eux, le monde s'arrête le jour où ils rentrent et il redémarrera le jour de leur libération. Mais malheureusement, une fois dehors, ils sont dépassés par la réalité.
0: Mon rêve, c'était de devenir un grand sportif. Faire les Jeux Olympiques et de gagner des médailles. J'ai fait 12 ans de judo, mais tout ça, c'était avant de rentrer en prison. Il y a un proverbe arabe qui dit « Le temps est comme une épée. Si tu ne le coupes pas, il te coupe. » Eh bien moi, il m'a coupé. Parce que maintenant, je ne peux plus réaliser mon rêve.
2: Toutes les relations en prison sont temporaires, qu'elles soient avec les autres détenus, le personnel ou le camp médical. Sauf la relation avec la famille.
0: Moi, je suis à cheval sur le savoir-vivre, sur le comportement, sur le respect de l'autre. Ici, malheureusement, il n'y en a pas beaucoup. Donc, voilà. C'est toujours les mêmes qu'on voit. Ici, donc, c'est un circuit fermé. Donc, on les avait une fois, deux fois. Après, donc, on les connaît. Donc, on ne se voit pas à travers d'eux, donc c'est voilà. Mais à l'extérieur, on voit aujourd'hui quelqu'un, donc si ce n'est pas lui, on change. On vit sa vie plutôt, pas comme en prison.
4: On ne sait pas vivre tout seul, on a toujours besoin de quelqu'un à côté pour comparer, pour s'exprimer, pour raconter nos histoires, pour rire, pour tout en fait. Hein.
2: Pour ne pas sombrer.
4: Oui, on ne sait pas vivre seul, l'homme, on n'est pas quelqu'un de seul, on n'est pas des êtres solitaires. On vit tous en groupe, en communauté, avec des gens, des amis.
0: Ce qui concerne pour nous qui sommes à l'intérieur, donc les relations, donc il reste le téléphone. Mais le moyen qui reste très utilisé par les prisonniers, donc c'est le courrier, c'est les lettres. Malgré que le téléphone existe, mais les lettres, ils restent toujours, je pense qu'ils resteront toujours le moyen le plus... pas rapide, mais le plus facile peut-être, et le plus qu'on peut parler beaucoup, et qu'on peut, voilà. Donc la lettre, donc il y a les lettres, il y a le téléphone, il y a relation directe comme ça, donc une personne à une autre, et on peut avoir une relation à tout moment.
4: Le monde extérieur est à la fois très loin et très proche. Très loin, parce que je ne peux pas y aller quand je veux. Il faut attendre la fameuse date de sortie. Et très proche, parce qu'il y a juste un grand mur qui nous sépare. Et à travers la fenêtre de ma cellule, je le vois. Et lui ne me voit pas.
7: On a mis en place une scène pour représenter au mieux la réalité. Voilà, donc c'était de la fiction, vu qu'on a créé quelque part des personnages pour représenter des sentiments. Oui, c'était pas une image réelle j'allais dire en live, mais j'arrive pas à le dire en direct, oui. C'est pas prise dans la vie quotidienne sur le moment, on a dû le créer et le jouer.
8: Ce qu'on voit sur quelqu'un, c'est le paraître. L'être, c'est ce qu'il y a au fond, à l'intérieur.
2: On voulait montrer sur l'image ce qu'on voyait extérieurement de la personne et ce qu'elle pouvait ressentir, les sentiments ou les expressions qu'elle avait à l'intérieur. Il y a beaucoup de choses qui partent de l'image parce qu'on est vraiment jugé par tout le monde.

0: Enfin, l'apparence, c'est vraiment la première image qu'on a d'une personne. Donc, c'est à partir de là qu'on peut avoir des sentiments pour quelqu'un ou des relations ou des gens. Si on a envie de les voir, c'est surtout parce que l'apparence, nous donne envie d'aller les voir. Donc, c'est vraiment un début, ouais.
1: La vie, c'est ici parce que là, en ce moment, moi, j'essaie d'oublier le monde extérieur. Je parle pas loi, je n'ai rien, mais j'ai un petit peu en boulot et donc ça m'aide beaucoup. J'essaie de tenir le coup. On va voir jusqu'à la fin, j'espère. Le début, ça a été très difficile pour moi. Et comme je ne parlais pas bien la langue, ça c'était vraiment la galère. J'arrivais à Fresnes, donc ils m'ont envoyé ici, mais je ne connaissais même pas. Je tente de me localiser par rapport à la carte, parce que par rapport à la carte, on voit presque en base moyenne pour savoir où on était, quoi. Mais c'est vraiment, c'est un petit peu beaucoup de confusion dans la tête, quoi. Parce qu'on ne sait pas où on est. Malgré ça, on a des contacts, mais pas contact physique parce que c'est interdit. Donc, et moi, comme je viens de le dire, je ne suis pas d'ici, je n'ai pas de parloir, je n'ai pas de rien. Donc, j'essaie de faire avec le moyen qu'on a ici. Et le contact avec l'extérieur, c'est la télé, on voit les infos. Et ça aide beaucoup aussi à réfléchir. C'est un très bon moyen. Les soirs, il y a des moments difficiles. Mais pas tous les soirs, mais c'est vrai qu'il y a des moments, comme moi par exemple, je viens de perdre quelqu'un de ma famille et j'ai passé quelques temps ici, j'ai vécu très mal, donc parce que pas tous les jours, mais de temps en temps, j'ai monté pour voir la psychologue, la psychiatre. Pour parler un petit peu, pour discuter avec, j'ai des copains pour parler avec, pour discuter avec, mais c'est pas pareil. Donc, parle avec le psychologue et pose des questions. Donc, j'essaie de répondre à la question qu'il pose à moi et m'exprimer un petit peu aussi ce que je sens par rapport à ce qui se passait avec ma famille.
0: La plupart des images qu'on s'est fait de la prison, c'est surtout via des films qu'on a dû voir, enfin, c'est souvent la télé. Et donc ça paraissait surtout très violent et on n'arrivait pas non plus à voir que les prisonniers, les détenus sont en partie humains, quoi. Enfin, c'est pas que des monstres. Pas, ben on se dit qu'ils sont là parce qu'ils sont vraiment mauvais, alors que c'est pas forcément ça. Ils sont pas forcément mauvais, c'est surtout des erreurs qu'ils ont fait.
2: Oui, ça, c'est ce qu'on a tous constaté, c'est l'erreur de jugement, parce que c'est un monde qu'on connaît pas forcément, et que donc, ben, par le biais de cette correspondance, ça nous a un peu ouvert.
3: Donc c'était pas, oui, voilà, comme on l'imaginait. Enfin, c'était vraiment, enfin, ces rencontres, enfin, de voir d'autres points de vue de gens qui étaient dans la prison, ça nous a permis d'avoir ben, justement un point de vue différent.
4: Depuis le projet, je passe souvent devant la prison et c'est vrai que je me dis, ah ben dis donc, il doit être là-dedans, peut-être à penser à nous. Et ben, avant, je l'ignorais presque, ce gros bâtiment, alors qu'il est quand même imposant.
0: C'est vrai qu'on a tendance à l'ignorer quand on ne s'y intéresse pas. Donc on se dit oui, c'est une prison, mais on ne cherche pas à savoir qu'est-ce qui se passe à l'intérieur. Alors que maintenant qu'on connaît des personnes et qu'on fait ce projet, ben, c'est vrai qu'on se pose beaucoup plus de questions.
5: La vie carcérale, c'est une vie de retraité. On s'ennuie beaucoup, surtout en maison d'arrêt, car là-bas, on est enfermé 22 heures sur 24. Et je n'exagère pas. Ben le détournement d'objets, en fait, il se fait obligatoirement dès que tu arrives. Parce que ton collègue de cellule, ben c'est lui qui va tout t'enseigner ce que tu connais pas, quoi. Ben moi, en premier, en maison d'arrêt, ce que j'ai détourné en premier, bon, ben c'est déchirer les draps pour faire des yo-yo. Ça, c'est vraiment le classique. Bon, après, on détournait ça. Bon, après, les yo-yo, il y a plusieurs façons de le faire. Après, qu'est-ce qu'on détournait? Bon, on se servait d'une serviette pour se cacher de la douche à la pièce où on vit, on va dire. Ben, si on peut appeler ça, parce que c'est qu'une pièce. Bon, les bouteilles d'eau pour faire des poids. Pour toujours la muscu, normal. La muscu, parce que déjà, vu que tu es enfermé 22 sur 24, le problème, c'est que après, au bout d'un moment, tu te sens rouillé. T'sais. Donc, tu es obligatoirement obligé de te bouger, autrement, tu deviens loc, quoi. C'est impossible. Puis en promenade, on n'a pas le droit de descendre d'objets. On n'a pas le droit de descendre d'objets. Hein. Même des canettes, des fois, ça peut poser problème. Donc, on se fait tout passer par le yo-yo, quoi, en fait. Hein. Des fax, c'est-à-dire des fax et les mots. Tout passe par le yo-yo. Hein. Si le mec il a plus de sel ou il a plus de, il a besoin de quelque chose, du sucre, ben on lui fait passer par le yo-yo, quoi, en fait. Yo-yo aussitôt enlevé, aussitôt fait. Ils pourront jamais exterminer, quoi. C'est impossible, quoi. C'est vraiment la communication, quoi. Vu que voilà, toujours pareil, on est tout le temps enfermé, donc. Pour pas péter les plombs, bouger un peu, parce que la télé, au bout d'un moment, c'est overdose. Donc, faut s'occuper. Ouais. Mais la différence entre la maison d'arrêt et le centre de détention, c'est que en maison d'arrêt, déjà, on est tout le temps enfermé. On a le droit à rien, pas de lecteur DVD, pas de chaîne IFI, rien du tout, rien du tout. Et qu'en CD, en centre de détention, on a tout ce qu'on a besoin, on a tout ce qu'on veut, enfin DVD, ordinateur, il y a vraiment tout, quoi. En maison d'arrêt, ce qui a cantiné, c'est juste la nourriture. En centre de détention, bon, les objets, on les trouve aussi, mais je veux dire, personne n'utilise, quoi, parce que bon, les yo-yo, vu qu'on est ouvert toute la journée et toute la matinée, donc on n'a pas besoin d'outils pour communiquer, vu qu'on communique naturellement. On a la plaque, il y a vraiment tout ce qu'il faut en centre de détention, quoi. Donc franchement, on détourne rien.
6: Bah, au lycée, en fait, on détourne les moyens de sortie du lycée. Quand le portail est fermé, en général, on passe par derrière, par le grillage dans la haie.
7: Oui, bah oui, on a trouvé des endroits, vu qu'on peut pas fumer à l'intérieur du lycée, pour se cacher et fumer, alors que bon, ils sont pas prévus pour ça. Et voilà, donc c'est une forme de détournement aussi que de trouver d'autres endroits et de changer leur usage pour s'en servir pour ça.
6: Comme le trou au-dessus des toilettes, bah, c'est en fouillant qu'on a trouvé. Enfin, on nous a pas vraiment dit, un jour on a dit tiens, ça serait marrant, on l'a fait. Et puis voilà, on trouve plein de choses comme ça.
8: Allez-y, allez-y, allez-y.
9: Oui, ils sont privés de leur liberté. Nous, on a toutes nos libertés encore. Et justement, si on est au lycée, c'est pour nous construire un avenir. Alors non, c'est incomparable.
7: Justement, avant, je pensais vraiment pas du tout aux gens qui avaient à l'intérieur. Je voyais le bâtiment, je disais bon voilà, c'est horrible et tout ça. Hein. C'est quelque chose qui me repousse assez. Pour le coup, je suis déjà approché même de près parce que le bus s'est arrêté devant et tout ça. Et c'est un endroit où ça me rassure pas du tout de rester devant et tout ça. Alors que bon, j'ai rien à me reprocher, mais ça repousse. Donc. Et là, justement, de se dire qu'il y a des gens à l'intérieur et qu'on a communiqué avec lui, on a fait quand même quelque chose avec lui, c'est pas que ça a changé ma vision de la prison, mais c'est que je me rends peut-être plus compte de... Je sais pas trop comment dire, mais... Qu'il y a une vie à l'intérieur, quand même, et que les gens se débrouillent comme ils peuvent pour vivre dedans, quoi.
5: Les relations, en fait, bon, c'est vrai qu'il y a, il y a plus de relations quand on est en maison d'arrêt, vu que c'est plus dur, patati. Bon, les gens, ils t'aident plus, quoi. Mais ici, vu qu'ils savent que tu es à l'aise, on peut dire, hein, dans ce qu'on peut être à l'aise, bon, ben voilà, hein, c'est, après, ça devient la vie comme dehors. Hein, c'est le boulot la semaine, le week-end du repos, on va dire. Mais bon, ben, une aide de temps en temps, ça s'appelle, toujours les parloirs. Bon, ben, mais il y a quand même, bon, pour ma part, hein, y a beaucoup moins de lettres que je reçois depuis que je suis en CD que depuis que je suis en maison d'arrêt quand même. Hein. Bon, après, il y a peut-être le temps qui y fait, mais non, surtout qu'ils savent que maintenant je suis bien en CD et tout, donc voilà quoi. Ben, le problème, c'est que maintenant on s'est habitué à tout en fait, n'importe qui. Sauf une personne qui va pas bien dans sa tête, quoi. Si mettons, elle a sa famille qui lui crie pas, qui lui reproche ce qu'elle a fait, si y a personne qui l'aide et tout, là, c'est clair que... Et si il trouve pas de mec avec qui parler en prison, bon, ben lui, pour lui, ça va être l'enfer, lui. Mais autrement, après, au bout d'un moment, c'est la première année, allez, la première année est un peu dure. Hop, après, au bout d'un an et demi, bon, ça commence à s'y faire. Et après, au bout d'un moment, ben, c'est du naturel. Même les dossiers, il n'y a plus rien qui choque. Même les trucs les pires que tu as entendus de ta vie, ça semble naturel, normal, quoi, c'est normal. Ben, moi, je trouve que les mecs de l'extérieur, parce que étant moi-même une personne de l'extérieur à la base, je trouve qu'ils nous regardent, j'ai l'impression des fois on a la gale ou le sida, quoi, ou je sais pas quoi, tu sais. On dirait qu'on a une maladie des fois, tu sais. Surtout, bon, après, c'est vrai que ça dépend du délit aussi, hein. Voilà. Moi, je trouve qu'en prison, on est plus calme que dehors, quoi, ça c'est clair. Hein. Les gens sont beaucoup plus calmes, je suis sûr qu'il y a plus d'embrouilles dehors que... Bon, à part en maison d'arrêt, hein, mais dans le CD, il y a peut-être plus d'embrouilles dehors qu'en prison, quoi. Les gens sont beaucoup plus calmes. En prison, tout le monde est gentil, alors que dehors, ça peut être des dingues ou des trucs comme ça, quoi. Mais je trouve qu'il y a beaucoup de respect en prison. Bon, voilà. Hein.
6: C'est comme un autre pays, un petit peu. Enfin, bah oui, moi, ça m'a donné un petit peu cette impression. Il y a des règles qu'on n'a pas ici. Comme nous, on a des règles ici qu'ils n'ont pas là-bas. Bon, je n'ai pas vraiment d'exemple précis. Mais bon, bah, ça ressemble un petit peu à notre pays avec un autre régime politique. Ils ont leur vie qui est en fonction des règles et nous on a la nôtre qui est en fonction des nôtres. C'est similaire sur ce point-là. On a chacun après pourquoi nous on est ici, pourquoi ils sont là-bas. Ça, c'est pas ce qui nous intéresse. C'est de voir un petit peu. C'est pas la différence qui compte. C'est les ressemblances qu'il y a entre leur vie et la nôtre. C'est des hommes bon, qui ont été punis, qui ont eu une longue peine et puis ils arrivent à se débrouiller pour justement continuer à avancer malgré les difficultés de la prison.
7: C'est pas des personnes qu'on a facilement l'occasion de rencontrer, donc forcément dès qu'on peut être en contact avec eux, la première chose c'est savoir ce qu'ils ont fait parce que justement pour pouvoir, c'est bête hein, mais un peu la qualifier la personne, ou c'est vraiment de la curiosité, même de la curiosité malsaine, ça c'est sûr. Mais c'est la première chose qui nous vient naturellement.
8: Je sais que j'allais en fac de droit, mais après, il faut que j'y réfléchisse encore.
7: Moi, sûrement en fac de lettres modernes. Moi, j'aimerais bien devenir libraire ou voir si je peux faire des études dans le journalisme, dans le meilleur des cas, mais... Enfin, voilà. Sinon, pas encore de projet vraiment précis à ce moment-là.
6: J'envisage les IEP, enfin un IEP, surtout à Toulouse, pour faire une carrière dans la politique, ça dépend en quoi. Bon, dans la politique, au sein d'un parti, j'aimerais bien évoluer là-dedans. Ou alors, aux antipodes de ça, justement, entrer dans un fac de droit.
5: Mon projet, c'est de passer un DAU et après de faire des études. Bon, je sais pas trop dans quoi, mais bon, dans ce que... Peut-être dans... Je sais pas. Hein. Parce qu'il y a beaucoup de choses. Moi, ce que je voulais faire, c'est dans le commerce et tout, mais on peut pas le faire. Ici, parce que vu qu'il faut faire des stages dehors, ça marche pas. Donc, moi, je vais peut-être... Peut-être faire un peu des trucs littéraires, quoi. C'est vraiment plus ça. Hein. Non, mais c'est pas question de... Mais peut-être, voilà, hein, tout ce qui est grattage de papier, des trucs comme ça, quoi. Réflexion, je pense, hein. Mais bon, j'aimerais faire des études, quoi. Ouais.
10: Tiens. Disons qu'à 40 ans, il y a eu pas mal de passés qui me font prendre conscience quand même que j'ai pas mal gaspillé ma vie. Je me suis arrêté au niveau de 5e, mais j'ai fait très fort parce que je suis allé en 5e, je suis retombé en 6e, je suis reparti en 5e, j'ai fait très fort moi. Et bon, pour atterrir en CAP, et bon, il ne faut pas brûler ces étapes. Ou se dire stop, on va dans la vie du travail, mais avoir un but. Pas se lancer à l'aventure, même si l'aventure c'est beau par moment, ça fait rêver. Mais bon, des fois ça coûte cher. Ça coûte très cher, c'est pour ça que bon, c'est une opportunité qui m'a été offerte de pouvoir discuter avec ces jeunes. Et j'espère que bon, ma connaissance des choses leur ont ouvert l'esprit sur pas mal de choses.
11: Souhaiteriez-vous disposer plus librement de votre temps ?
12: C'est-à-dire, c'est les cours, c'est vraiment cadré comme système, mais bon, on en a peut-être besoin parce qu'après, sinon, ce serait un petit peu trop désordonné, je sais pas.
11: Pour moi, c'est comme un repère par rapport au moment où on va sortir du lycée. Enfin, les années qui nous restent, ça nous permet d'avoir du temps pour penser à ce qu'on va faire après.

savoir communiquer avec quelque chose d'étranger pour nous, vu que la prison, c'est vraiment un monde qu'on ne connaît pas, puis on n'a pas beaucoup d'informations sur la prison, sur ce qui s'y passe, comment ça se passe, etc. Et donc, ça, c'est intéressant de communiquer avec quelqu'un qui nous montre, qui nous explique comment ça se passe dans quelque chose qu'on ne connaît pas du tout.

0: Mais bon, ici, pour nous, tout est question de temps. Le temps d'incarcération, le temps de la réflexion, le temps d'avant et de demain, le temps perdu et bien d'autres temps qui restent pour chacun de nous très chers et qui nous laissent avec des joies comme des pleurs.
1: Est-ce que le fait d'avoir des contacts avec l'extérieur, que ce soit de la famille ou des amis, vous aide à faire passer le temps?
2: Moi j'y vais le mettre.
3: Bien sûr, nous avons des liens avec l'extérieur, car la plupart avons la famille, des amis avec qui nous ne perdons pas l'évolution qui se passe dehors. Bien sûr, tout le monde n'a pas cette chance, car étant tombé en prison, ils perdent tout, et c'est comme s'ils perdaient une part d'eux-mêmes et de leur identité.

0: dehors, la vie n'est pas la même. Hein. Là, nous sommes pas obligés, mais nous sommes contraints à nous impliquer dedans des projets pour que ce temps passe plus vite, afin de ne pas faire de blocage. Parce que là, bon, s'il y a quelque chose qui nous ennuie, on a quand même un frein qui nous dit qu'il ne faut pas outrepasser, par mesure de représailles, par mesure de sanctions. Chose que dehors, bon, si on a envie de dire mince ou crotte à quelqu'un, bon, pour ne pas tomber dans la vulgarité, on peut se le permettre. Hein, ici, non. Ma journée, ça se démarre à 6h du matin, le temps de déjeuner, boire un café. 7h, 7h40, ça va aux ateliers. On revient à midi, on mange vite fait, parce qu'il y a un appel là au bâtiment H. Qui se fait à midi et quart, midi et demi on a fini à manger, à 1h on reprend le boulot, on repart pour le boulot jusqu'à 4h. 4h à manger ou l'école ou actuellement là, avec vous tous, le cours de co-auteur. Autrement, bon, en ce moment-là, j'ai été pris sur un projet de faire des étapes de vélo. Alors ça entraîne un peu de désobligeance en plus. Ce qui n'est pas un côté négatif, vu que ça va m'amener dehors. Ça va être un moment d'évasion. Là, on attaque mercredi, on va faire des étapes, on va commencer à s'entraîner. Et au mois de juin, on va faire un mini tour de France. Il y a les remords qui m'accompagnent depuis ma peine, le début de ma peine. Et bon, mais ces 3 jours de permission vont être pour moi une sorte de délivrance. De me retrouver auprès de ma femme, de retrouver ma famille. Disons que ça va être un moment où ça va être un peu les retrouvailles, hein. Le pardon. Mais le lien, on se le crée indirectement par des coups de fil, par des courriers, style des anniversaires, les fêtes. On n'oublie pas ces moments-là parce que ça nous est cher. Et puis bon, après, il y a l'opportunité de pouvoir téléphoner tous les jours, ça crée un gros lien. Chose que je n'avais pas au début de ma peine, vu que j'étais en maison de Marie, j'étais incarcéré à Nîmes, ma femme était ici. Il n'y avait que le courrier, on ne pouvait pas s'entendre, on ne pouvait pas se voir, on ne pouvait pas se toucher. Ça fait des trous énormes qui vous font encore plus prendre conscience que la prison, ce n'est pas une vie. Comme les gens qui ont pris perpète, ils n'ont pas de date, alors que nous, on a une date. Ça fait pas mal de différence, c'est ce qui compense un peu quand pour pas trop vivre avec les remords. Ça nous aide à avancer parce qu'on se dit quelque part, voilà, nous on n'a pas ces idées à avoir en tête, on a une date, on sait quel jour on va sortir. Alors que d'autres, non, ils n'ont pas ça. Comme d'autres, ils vont sortir une main devant, une main derrière, comme on dit chez nous, enfin ici en prison. Parce qu'on parle comme ça, c'est un langage plutôt cru mais tellement réaliste. Ils sortent, ils n'ont pas d'appartement, ils n'ont pas de famille, il y en a, ils redoutent. Qu'est-ce qu'ils vont devenir?
1: Il paraît que les deux mondes ne se touchent pas entre eux. Que entre le monde et l'autre, il n'y a rien, parfois c'est vrai, mais il y a des rencontres intermédiaires qui font unir les deux mondes. Je crois que ici, dedans, on ne doit pas perdre la perspective de l'extérieur, et même si je sais que pour le monde extérieur, c'est pas évident, les gens, ils devraient se préoccuper un petit peu plus ce qui se passe ici dedans.
2: La première chose qu'on fait quand on arrive au lycée, c'est dire bonjour à ses amis. C'est à l'intérieur, on a beau avoir des choses à faire, un règlement, on a toujours, même si le lycée est un lieu d'enseignement, en fait, quand on parle de lycée, tous les lycéens, la première chose à laquelle ils vont penser, c'est tous leurs amis, tous les moments qu'ils ont vécu ici. Les anciens lycéens, la première chose que je leur dis quand je dis lycée, ils pensent pas prof, ils pensent pas cours, ils pensent amis, ils pensent liaison, ils pensent ça peut être de l'amour ou du rire. Ou moi, j'ai des souvenirs comme ça, juste des fous rires comme ça. Et la plupart de mes relations d'amitié se sont faites au travers du lycée. Et avec le portable, on peut se tenir au courant de ce qu'il y a dehors. On peut continuer à discuter avec des gens à l'extérieur. On sait qu'on n'est pas tout à fait enfermé. Enfin, on a quand même des liaisons avec l'extérieur.
1: C'est une autre maison, l'établissement scolaire. Et ça m'a beaucoup intéressé de voir la vision de mes camarades, de voir comment ils interprètent le milieu scolaire et qu'est-ce qui représente vraiment le dehors pour eux, qu'est-ce qui représente le dedans. Et parce que pour certains, la liberté se trouve à l'extérieur du lycée, alors qu'ici, c'est vraiment une sorte de prison. Et pour moi, au contraire, c'est un endroit où je peux m'évader, où je peux travailler, qui est une grande passion pour moi. Je peux donner beaucoup de moi-même, alors que pour les autres, c'est plutôt un frein dans la vie qu'un moyen de s'exprimer. Donc voilà, donc je trouvais ça très intéressant de discuter avec Chappie, parce qu'il parle quand même de l'espoir, en fait, qu'il y a même à l'extérieur, même s'il est enfermé. Il parle aussi des paysages et du vent qui passe pour montrer, en fait, que la vie continue, même s'il est en prison. Et je trouvais que c'est une vision vraiment très, très positive, malgré tout ce qu'on voit dans les séries télévisées, qui nous montrent plutôt une vision assez noire des prisons où on souffre beaucoup, alors qu'en fait, il y a beaucoup de personnes qui voient la vie autrement. Et je trouvais ça très encourageant aussi. Ce qui nous a permis, nous, lycéens, et lui détenu, de connaître le monde, en fait, les différents mondes qui sont finalement dans le même monde, en fait. Donc, je trouve qu'on fait trop de distinctions entre les différents milieux, alors qu'en fait, on se ressemble beaucoup, finalement, dans les idées et dans les personnes.
2: Jeudi dernier, quelques amis de mon village sont venus en bus ici pour me soutenir. Ils sont venus avec des feux d'artifice, des pétards, des klaxons. Ce fut très bien. J'ai réussi, depuis une fenêtre, à leur parler et j'ai crié avec eux. Ce fut très bien. À l'extérieur, malgré les gendarmes, tout se déroula correctement. Et ici aussi, à l'intérieur, bien que les gardiens étaient un peu nerveux, mais tout s'est bien passé.
3: Les couleurs du vent. L'autorité et la uniformité. Ils n'aiment pas les différences. 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Certains préfèrent aller dans le sens du vent sans s'opposer au courant de chaque époque, sans se préoccuper beaucoup de ce qui se passe autour d'eux. D'autres, en revanche, marchent contre vent et marée, sans pouvoir résister parfois au vent le plus fort. Les plus prudents, sûrement, resteront à l'abri en attendant de meilleures conditions. Quand souffle le vent mauvais, ceux qui sont gravement malades doivent marcher avec précaution. Attention aux tempêtes et aux typhons qu'ils t'avalent. Attention aux vents doux qui peuvent donner aussi la fièvre. C'est pour ça que la société, de temps en temps, a besoin de vents frais et l'esprit critique sert à ça. Pourtant, le vent se part de mille couleurs, comme des personnes multicolores. Il faut donner des souffles aux illusions rénovatrices, aux idées positives, afin que notre espoir vive.
2: Ici, nous ne sommes pas maîtres du temps, car à peine a-t-il fini sa peine ici, qu'il en a une autre qui débute en Espagne.
1: Merci de m'avoir ouvert les yeux sur un autre monde, respirant pourtant le même vent et habitant sur une même terre.
4: Co-auteur, projet conçu par Lucie François, aka Élégie, photographe, et Rachel Breck, enseignante en histoire-géographie, une création photographique et sonore imaginée par Élégie. Co-auteur retrace l'histoire d'une rencontre improbable, celle de 30 terminales littéraires du lycée Henri Matisse à Cugnot et 7 prisonniers condamnés à de moyennes ou de longues peines et tous inscrits dans un processus de scolarisation au centre de détention de Muret. De novembre 2008 à juin 2009, 4 à 5 lycéens ont correspondu avec un détenu.

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0: 4 ont tout avec lui.
1: 4 ont tout avec lui.
0: Kader Ali.
1: Kader Ali.
0: Ahmed Jilali.
1: Ahmed Jilali.
0: Juillet 86.
1: Juillet 86.